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Allez, encore pour un moment.

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0: Bon bonsoir à Kchikat, à Sam, à Laurent. Allez, on diffuse sur Jawad, sur Jemon. Il y a Sam la menace qui partage. On y est tous.

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Rebonsoir à Celica. Sunset Party. www.radiosystem.fr 93.7 FM. À vos verres.

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Un gros bonsoir à Laurent qui nous a rejoint via Facebook.

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Allez, allez, via Facebook, Laurent Le Guigneur, il nous suit toujours. Allez, ce morceau est pour toi.

Un gros gros bonsoir à Caro qui nous rejoint. Allez, la Sunset Party sur House Dance Floor. C'est Diamond en live.

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Eh oui Laurent, on n'est pas couché. Mais on va pas tarder quand même.

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Allez, on fait des heures sup, notamment pour Jawad qui est présent, notamment pour Laurent qui nous écoute, qui nous soutient via Facebook.

Un gros gros bonsoir à Laurent et un grand merci. Effectivement, FG au maximum, pourquoi pas.

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Allez, c'est bientôt la fin. Avec grand regret, rendez-vous samedi prochain, 21h.

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C'est la fin. Rendez-vous samedi prochain, 21h.

Allez, sur ce morceau, on se quitte. La Sunset Party, c'est samedi prochain, 21h, sur les ondes du 93.7 FM Radio Système.

Allez, le prochain morceau, il va clôturer la session Funky Land avec DJ Sam. Pas celui-là, hein. Le prochain, Sooner or Later. Restez connectés. Yes, ça roule. Barman. Un coca sans sucre. Eh oui, mon Olivier, on est là depuis 18h30. Ah, j'étais un peu à la bourre. Hein.

Pour ceux qui viennent d'arriver, l'émission Funky Land, c'est tous les samedis, 18h, 21h. 18h, 21h, que le nectar de la funky music. Vous êtes tous les bienvenus. Ah ben voilà, il est là, Cécile.

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Sooner or later, de Larry Graham, grosse tuerie.

Avec grand plaisir, Dan. Avec plaisir, Fatima de Nectar. Mon frérot Laurent. Avec grand plaisir. J'espère qu'on se reverra. On se reverra sur Paris, mon Laurent.

Il n'en restera qu'un. Oh baby. Oh baby. Sooner or later. Merci à tous, merci beaucoup. Merci de m'avoir suivi. Merci d'avoir été avec moi. À Funkyland. À Radio System. DJ Sam pour vous servir. Allez, rendez-vous. Live in the mix. Rendez-vous samedi prochain, même heure. 18h, 21h. En forme.

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Floor qui démarre. Merci Sam la menace, Funkyland. Il est 21h28, on est en retard. Et là, sur la demi-heure. Allez, ça démarre, les amis Facebook, les VIP. On se rejoint, on partage, on invite la famille. C'est le Winter Party Mix qui démarre.

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0: 5h en temps universel, 7h ici à Paris.
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0: Bonjour à tous, merci d'être avec nous pour le début de ces 3 heures d'information internationale. On sera sur tous les continents dès la première demi-heure, hein, en Chine notamment,

0: le gouvernement cherche plus que jamais à étouffer les commémorations du massacre de la place Tiananmen. En France aussi, où les insoumis font polémique avec leur concept de Nouvelle France et puis avec le directeur de la rédaction de Jeune Afrique, puisque le magazine a établi son palmarès des 20 pays les plus performants sur le continent. Tout ça, ce sera après un premier journal international. Bonjour Martin Guez.
1: Bonjour Clotilde, bonjour à toutes et à tous.
0: Et à la une, les excuses de l'État français.
2: À la famille de Liana, collégienne de 11 ans, dont le corps a été retrouvé ce jeudi. Le suspect principal avait déjà été mis en examen de multiples reprises. Le ministre de la Justice, Gérald Darmanin, a présenté ses excuses et a promis des sanctions en cas de faute établie. Grande journée d'élection demain dimanche. En Arménie notamment, pro-russes et pro-européens s'affrontent dans les urnes pour les législatives. Le Premier ministre Nicole Pachignan part favori à sa propre succession. Le PASTEF réunit ses troupes près de Dakar tout à l'heure et devrait reconduire Ousmane Sonko à sa tête dans un moment de recomposition politique au Sénégal. Nous serons aussi dans ce journal au Royaume-Uni où le gouvernement demande au vice-président américain J.D. Vance de ne pas s'immiscer dans les affaires du pays. Et puis nous vous emmènerons vivre la grande odyssée musicale de la DJ tunisienne Dinawa Abdelouhed. Une odyssée électro-orientale, vous l'entendrez.
0: L'État français face à un tollé, sommet de s'expliquer, l'État après la défaillance de la justice du pays.
2: Défaillance qui a mené à la mort de Liana, collégienne de 11 ans, disparue depuis le 29 mai dernier. Son corps a été retrouvé jeudi dans le département du Gers, dans le sud-ouest de la France. Le principal suspect avait déjà fait l'objet de plusieurs plaintes pour viol sur mineur. La première en 2022 avait été classée sans suite. Un dysfonctionnement clair et inacceptable, selon le président français Emmanuel Macron. Le ministre de la Justice Gérald Darmanin n'utilise pas d'autres mots sur la chaîne de télévision française TF1. Le garde des Sceaux a présenté hier soir ses excuses, Charlotte Urien-Tomaka.
3: Face à l'émotion suscitée par l'affaire, Gérald Darmanin a reconnu de graves dysfonctionnements au sein de la chaîne judiciaire. Pour le garde des Sceaux, je cite, l'institution judiciaire n'a pas su protéger la petite fille.
4: J'en tirerai toutes les conséquences et au nom de la justice, comme ministre, je veux présenter mes excuses à cette famille et aux Français qui sont légitimement choqués. Terrifié de voir de telles défaillances.
3: Le ministre de la Justice se dit furieux du traitement par la justice du suspect et évoque un immense échec.
4: Nous avons failli dans l'organisation concrète de suivi de plaintes nombreuses et notamment la dernière, celle qui a été déposée en août 2025.
3: Mais interrogé sur le refus d'Emmanuel Macron de considérer les manques de moyens de l'appareil judiciaire comme responsable des dysfonctionnements dans l'affaire Liana, le garde des Sceaux estime que l'argument n'est pas recevable et fustige plutôt les failles inacceptables.
4: Je pense que tout le monde a vu que j'essayais, sous l'impulsion du président de la République, de mettre davantage de fermeté dans la justice. C'est pas facile de gérer et de gouverner le ministère de la Justice. Les magistrats, ils ont un statut d'indépendance, il faut les respecter, c'est la démocratie. Mais j'essaie de faire comprendre que l'indépendance n'est pas l'irresponsabilité.
3: Les conclusions du rapport d'inspection commandé par le ministère de l'Intérieur sont attendues le 19 juin. Gérald Darmanin a d'ailleurs annoncé qu'il rendra publique l'inspection diligentée sur l'affaire.
2: Et des organisations de magistrats ont répondu qu'aucune responsabilité ne pouvait être mentionnée à ce stade. Et ont rappelé dans un communiqué avoir attiré sans relâche l'attention des différents ministres de la Justice sur leurs difficultés dans ce type d'enquête. Le président français Emmanuel Macron a lui rejeté tout argument sur le manque de moyens de la justice. Une marche blanche en hommage à Liana est prévue ce dimanche en présence de ses parents dans son village de Florence, dans le Gers.
0: Dans l'actualité également, on est à la veille de plusieurs scrutins un peu partout sur la planète, au Pérou comme au Kosovo et en Arménie.
2: Présidentielle demain, Clotilde, au Pérou, législative au Kosovo et en Arménie. L'Arménie a un tournant de son histoire. L'actuel Premier ministre Nicole Pachignan, arrivé au pouvoir en 2018 durant la révolution de velours, espère rempiler. Nicole Pachignan qui bénéficie du soutien de l'Union européenne, il fait face au candidat pro-russe Samuel Karapetian. Il s'agit des premières élections législatives organisées dans le pays depuis la guerre contre l'Azerbaïdjan et la perte du Haut-Karabakh en 2023. Notre envoyé spécial à Yerevan, Daniel Valo, a suivi le dernier meeting du Premier ministre sortant Nicole Pachignan. Reportage.
5: Une forêt de drapeaux arméniens sur la place de la République et sur la tribune, Nicole Pachignan qui s'adresse à ses partisans une toute dernière fois avant le scrutin.
6: Cette révolution que nous avons menée pour nos enfants, son destin est entre vos mains, entre les mains de chacun d'entre vous.
5: 8 ans se sont écoulés depuis la révolution de velours. La ferveur n'est plus tout à fait la même, sauf pour cet ancien chauffeur routier qui insiste pour nous montrer dans son portefeuille la photo de Nicole Pachignan.
7: Il est intelligent, il est honnête, et il a fait beaucoup pour nous. Il a bâti des crèches, des écoles, des routes et il a relevé les retraites.
5: Dans la foule, nous rencontrons Ninette, venue soutenir elle aussi Nikol Pachinian. Pour cette commerçante de Yerevan, le Premier ministre arménien a raison de vouloir faire la paix avec l'Azerbaïdjan. Il a raison également de vouloir s'éloigner de la Russie.
1: Nous n'avons pas besoin de Moscou. La Russie veut tout contrôler, mais nous avons fait notre révolution pour être indépendants, pas pour être sous leur tutelle.
5: Une large victoire ce dimanche permettrait à Nikol Pachinian de confirmer ce double virage, celui de la paix et d'une orientation pro-occidentale de l'Arménie. À l'inverse de ses opposants, qui lui reprochent la perte du Haut-Karabakh et qui craignent les conséquences économiques et politiques d'une confrontation avec Moscou. Daniel Valot, Yerevan RFI.
2: Et un peu plus de 2,5 millions d'électeurs sont appelés aux urnes demain en Arménie. Élection à suivre bien sûr sur RFI et sur notre chaîne numérique en arménien. Vidéo à voir aussi de notre consoeur de la rédaction arménienne Astrid Agopian sur nos différents réseaux sociaux.
0: La réponse de l'Iran au Liban.
2: Par la voix d'Abbas Araghchi, le chef de la diplomatie iranienne, qui appelle Joseph Aoun, le président libanais, à sauver son pays contre son véritable ennemi, à savoir Israël, selon Téhéran. Hier, le Liban avait demandé à l'Iran de cesser d'interférer dans les affaires du pays. Ce n'est pas votre pays, c'est le nôtre, avait lancé le président libanais Joseph Aoun. Appel qui intervient alors que la nouvelle trêve négociée à Washington vire à l'échec. Les bombardements israéliens ont encore fait 5 morts hier dans le sud du Liban. L'Iran, qui est le principal soutien du Hezbollah, mouvement chiite libanais, engagé dans une nouvelle guerre avec Israël depuis le 2 mars dernier. L'Iran, par ailleurs, qui revendique des frappes cette nuit contre des bases ennemies. Le Koweït et Bahreïn ont rapporté des tirs, tandis que les États-Unis ont bombardé des installations de radars en Iran, et ce, après avoir abattu 4 drones iraniens.
0: Il est 5h07 à Dakar. Le PASTEF réunit ses troupes.
2: Et tient son congrès national dans la ville nouvelle de Diamnadio. C'est en banlieue de Dakar. Un rendez-vous prévu de longue date qui prend une toute autre envergure depuis qu'Ousmane Sonko a été démis de ses fonctions de Premier ministre il y a tout juste 2 semaines. Aujourd'hui, il est président de l'Assemblée nationale. Il doit être reconduit comme chef du parti qui a basculé dans la cohabitation, voire dans l'opposition. Pauline Le Troquet.
8: Cadre du parti, délégués régionaux et de la diaspora, tous seront réunis pour plancher sur une série de textes à adopter. Objectif, ancrer l'idéologie du parti, mais aussi clarifier sa ligne pour l'avenir. Temps fort du jour, la réélection d'Ousmane Sonko, seul candidat en lice à la présidence du PASTEF. Pour l'ex-premier ministre, l'enjeu est de resserrer les rangs dans un parti confronté à sa première épreuve de loyauté. 5 de ses membres sont restés au gouvernement nommés en début de semaine contre le mot d'ordre du PASTEF. Parmi eux, Moussa Bala Fofana, ministre de l'Urbanisme, a annoncé jeudi quitter le parti. Est-ce un moyen d'anticiper de possibles exclusions ce jour ? Chacun y voit en tout cas le congrès de la clarification, répond Babacar Ndiaye. Pour l'analyste politique, je cite, le PASTEF retourne d'une certaine manière dans l'opposition. Plusieurs voix s'interrogent alors sur le sort du chef de l'État, Bassirou Diomaye Faye, resté membre du parti cofondé avec son ancien allié. Des consignes sont également attendues pour le cas des directeurs d'entreprises publiques. À ces postes stratégiques, les figures de PASTEF dominent largement. Pour l'heure, aucune vague de démission n'a été observée à ce niveau. Pauline Troquier, Dakar, RFI.
0: Au Royaume-Uni, Martin, la mort d'un étudiant dépasse les frontières et fait écho jusqu'aux États-Unis.
2: Une récupération politique signée J.D. Vance, vice-président des États-Unis, qui a lui aussi commenté la mort d'Henry Novak, un étudiant assassiné en décembre dernier à Southampton. Son meurtrier, un anglais sikh d'origine indienne, avait accusé l'étudiant de racisme avant de revenir sur ses propos. Depuis, la droite et l'extrême droite britannique se déchaînent et manifestent et dénoncent un racisme anti-blanc de la police britannique. J.D. Vance a lui estimé que si l'Europe avait résisté à l'invasion migratoire, selon ses propres propos, l'étudiant de 18 ans serait toujours vivant. Le gouvernement britannique lui a poliment répondu de ne pas interférer dans les affaires du pays. Emeline Vin.
9: Ces derniers jours, certains ont tenté de s'ingérer dans notre démocratie et d'attiser les divisions dans nos rues, déclare ce vendredi un porte-parole de Downing Street. Une accusation dirigée contre le vice-président américain J.D. Vance, qui incitait un peu plus tôt les Britanniques à répondre avec une colère légitime au meurtre d'Henry Novak, qui lie directement à l'immigration. Et Krom Digwa, l'assassin de l'étudiant est britannique. Il portait sur lui une dague cérémonielle sikh, légale, mais c'est un poignard proscrit qu'il a utilisé pour le meurtre. Ces dernières semaines, Elon Musk avait aussi multiplié les publications sur son réseau social X au sujet de cette affaire, y voyant la preuve d'un racisme anti-blanc au Royaume-Uni. Une théorie contredite par les statistiques de la police, mais reprise par l'extrême droite du nationaliste Nigel Farage. Lui-même avait encouragé ses partisans à se mettre en colère en début de semaine. Une émeute a d'ailleurs éclaté mardi soir à Southampton, le lieu du meurtre. Le gouvernement craint un nouvel été de soulèvements violents xénophobes après 2 années de manifestations organisations anti-immigration. La famille d'Henri Novak appelle à ne pas instrumentaliser la mort du jeune homme. Émeline Van Londres, RFI.
0: Dans ce journal également, l'économie indienne qui résiste bien à la tempête mondiale.
2: Et malgré les soubresauts du conflit au Moyen-Orient, Clotilde, la croissance indienne.
10: Retour sur Radio Système, c'était les informations délivrées par notre partenaire Radio France Internationale. On continue nos programmes.

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2: Je m'appelle Myriam, j'ai 3 enfants, 2 filles et 1 garçon et j'habite Vauvert. L'été, la piscine c'est un peu notre sortie à nous. Pas besoin de partir loin, pas besoin de dépenser beaucoup. C'est un lieu unique et rafraîchissant, surtout quand on habite dans un bâtiment collectif. Moi je vis avec environ 2300 euros par mois, aide comprise. Avec ça je fais tout, le loyer, l'électricité, les courses, les vêtements, l'école et puis les imprévus, toujours. À la fin du mois il me reste peu, certains mois autour de 100 euros. C'est ce que j'essaie de garder pour faire plaisir aux enfants, sortir un peu, respirer. La piscine c'est simple, l'été on y va souvent, c'est nos vacances. Les enfants attendent ça toute l'année. Et puis de temps en temps, je leur prends un petit plaisir, une barquette de frites, une crêpe, une boisson. Pas à chaque fois, mais 1 ou 2 fois dans la semaine, juste pour leur faire plaisir. Mais cette année, je fais des comptes. 4 entrées, 5 fois par semaine, sur un mois, avec l'augmentation, ça fait environ 40 euros de plus. 40 euros. Dit comme ça, ça ne paraît pas énorme, mais pour moi, c'est presque la moitié de ce qu'il me reste pour vivre un peu, pour faire des choses avec eux. Alors forcément, je réfléchis, est-ce qu'on y va autant? Est-ce qu'on réduit? Ou est-ce que ce sont les petits plaisirs à côté qu'on enlève? Ce n'est pas dramatique, bien sûr, mais ce sont ces petites choses qui changent le quotidien, et parfois pour les enfants, ce sont ces petites choses qui comptent le plus.
0: Vous pouvez retrouver cette chronique sur le site internet de radiosystème.fr ou tout simplement sur sa plateforme SoundCloud. Tout de suite, on retrouve Caroline, conseillère en séjour à l'Office de Tourisme Cœur de Petite Camargue, qui réunit, je vous le rappelle, les communes de Vauvert et Margaux, Bord, Beauvoisin et Le Quélard. Elle vient toutes les fins de semaine pour tout simplement nous donner des idées de sortie sur ce territoire. Salut Caroline.
3: Bonjour Dominique.
0: Allez, on décline les actions et les animations de cette semaine, de cette fin de semaine qui terminera le dimanche 7 juin. Alors, tiens, ce week-end, samedi et dimanche à midi, le Mas du Notaire à Galicien fait une petite animation.
3: Oui, tout à fait Dominique. Will Wine and Chill à Galicien. Donc tous les samedis et dimanches à midi, le Mas du Notaire vous propose des grillades dans un cadre authentique et une ambiance détendue. Donc grillades, vin et boissons sont bien sûr à acheter sur place, mais vous pouvez profiter de ce cadre magnifique.
0: Magnifique au Mas du Notaire, consommer bien sûr avec modération le fameux wine à consommer avec modération ce jeudi 4 juin, la course camarguaise débute avec ce fameux trophée des prémices. C'est la 2e journée à 18h et c'est à Vauvert.
3: Et oui, c'est à Vauvert. Alors, qu'est-ce que le trophée des prémices? C'est un trophée qui est dédié à la recherche des nouveaux talents. Bien sûr, on parle des taureaux, mais aussi des raseteurs. Il permet aux taureaux jeunes de 5 et 7 ans, des manades locales, à venir se tester en piste et d'être détectés s'ils se révèlent méritants.
0: Alors, je vois qu'il y a les manades Sylvéréal, Lagarde, Saint-Louis et la manade de la Comtesse.
3: Et oui, c'est organisé par la ville, donc c'est ce jeudi 4 juin à Vauvert à 18h.
0: En partenariat avec la Fédération Française de Course Camarguaise, et à noter que c'est gratuit. Hein. Donc si vous voulez découvrir, par exemple, vous êtes en vacances, la course camarguaise jeudi 4 juin, donc aux arènes de Vauvert pour ce trophée des prémices. À Beauvoisin, ce week-end, hein, que va-t-il se passer? Encore du taureau, que du taureau.
3: C'est la fête donc du club taurin Loukozac, donc sur le 5, le 6 et le 7 juin à Beauvoisin.
0: Alors, course de nuit, je suppose.
3: Abrivade, bandide, course des talons neufs, bref, la totale pour cette manifestation annuelle du club taurin Loukozac à Beauvoisin.
0: Deux manades, la manade de Francquevaux, hein, que vous pourrez retrouver le vendredi, manade Quézac le samedi et le dimanche.
3: Ce samedi 6 juin, on part sur le Kélar. C'est une journée spéciale autour du cacao.
2: Du cacao.
3: De 9h30 à 19h. Alors, c'est organisé par l'association Pacarina et c'est le Kélar qui accueillera la journée spéciale autour du cacao, des sons ancestraux de la musique et des traditions d'Amérique latine. C'est une invitation à voyager à travers les sens et à partager un moment chaleureux pour découvrir le lien entre culture, musique et ressenti intérieur.
2: Sympa ça.
3: C'est très sympathique. Préparation traditionnelle du cacao.
2: Ça c'est au programme.
3: Hein. Oui, c'est le programme. Voyage sonore inspiré des traditions ancestrales et découvertes culturelles et expériences sensorielles immersives. Donc, participation de 10 euros par atelier. Donc vous avez deux ateliers. 9h30 à 11h45 et de 17h à 19h. Les inscriptions sont bien sûr obligatoires sur le WhatsApp au 06 20 311 148.
2: Voilà, c'est donc la journée spéciale autour du cacao. Tiens, ça c'est original du côté du Kélar. De 9h30 à 19h, donc ce samedi 6 juin.
3: Ensuite, on part toujours pour ce samedi 6 juin, mais à Vauvert, le gala de danse de la Maison pour
2: et
3: tous
2: oui.
3: À 20h30. Et comme chaque année, la Maison pour tous vous propose de venir découvrir les ateliers de danse qu'elle met en place tout au long de l'année lors de ce gala annuel. Cette fois-ci, c'est dans les arènes de Vauvert que le gala Holy Party se déroule. Au programme, modern jazz, breakdance, hill, cabaret, zumba, danse en ligne, bien, bref, vous l'aurez compris, plein de danse, food truck sucré et buvette sur place, ce samedi 6 juin à Vauvert, aux arènes.
2: Le samedi, toujours à Vauvert, le restaurant Kenko qui organise sa soirée estivale, musique, sushi à volonté, une soirée à ne pas rater sur réservation, uniquement au 04 48 68 09 22. Les places sont limitées, c'est à quel endroit le restaurant Kenko ?
3: Mais c'est à la zone commerciale d'Intermarché.
2: D'Intermarché, voilà. Le dimanche 7 juin à Vauvert, à 21h, ce dimanche donc à 21h30, c'est le fameux Candlelight.
3: Et oui, concert de musique classique proposé en partenariat avec l'école de musique intercommunale de Petite Camargue. Et on repart pour une soirée magique et musicale à la Belle Étoile, accompagnée par des centaines de bougies, je rappelle, OLED, au parc de l'Hespérion.
2: Voilà, ce beau parc de l'Hespérion qui est très beau, hein, c'est ce printemps avec les nappes qui sont phréatiques, qui sont assez hautes. Et du coup, ça fait du vert. Hein, c'est très verdoyant ce parc de l'Hespérion à la sortie de Vauvert.
3: Voilà donc, Candlelight à 21h30 ce dimanche 7 juin à Vauvert.
2: Alors il sera joué par l'école intercommunale, les plus grands chefs-d'œuvre de la musique classique. Hein, c'est au parc de la Vauvert, des musiques qu'on connaît. C'est à 21h30, donc tu le disais, ce dimanche. À noter sur vos agendas le mercredi 10 juin, la sortie en famille organisée par
3: la réserve du Scamandre à Galicien, c'est l'île aux abeilles. C'est une rencontre avec l'apiculteur. Et ensuite, vous avez également, ce mercredi 10 juin, la visite guidée de la réserve de Maistre à Saint-Laurent-des-Gouzes. Ce sont des visites qui sont payantes, 8 euros par adulte et 4 euros pour les enfants de 6 à 12 ans. Il vous faut réserver, c'est impératif, c'est obligatoire, au 04 86 84 04 39. Donc mercredi 10 juin, sortie famille, la rencontre avec l'apiculteur au Scamandre et la visite guidée du Maistre à Saint-Laurent-des-Gouzes. Mais c'est pas tout, Dominique.
2: Et puis la soirée Accor, c'est le Château Beaubois qui régale.
3: Et oui, c'est la soirée mai et vin au Château Beaubois à Beauvoisin. La soirée est le vendredi 12 juin, mais nous en parlons maintenant parce qu'il faut s'inscrire avant le 5 juin. 7 Accor mai et vin, dégustation de vin offerte, le tarif est à 20 euros et je vous rappelle bien l'inscription avant le 5 juin.
2: Merci Caroline de l'Office de Tourisme Cœur de Petite Camargue. On se retrouve toutes les semaines pour l'agenda des sorties sur les communes du Kélar, au bord Beauvoisin et Margues et Vauvert. Je vous rappelle que vous pouvez aussi réécouter, télécharger cet agenda sur le site ou sur le SoundCloud de radiosystème.fr. Pour en savoir plus, un site internet, un Facebook.
3: Oui Dominique, le site internet de l'Office de Tourisme Cœur de Petite Camargue est www.cœurdepetitecamargue.fr. Vous pouvez aussi nous suivre sur la page Facebook et l'Instagram. Trônant fièrement sur la place Gambetta, la tour de l'horloge est la mémoire vivante de Vauvert. La cloche de la tour a rythmé la vie des passants pendant des siècles. Vauvert et sa tour de l'horloge, c'est une histoire d'amour, des siècles de partage, de joie et de peine. L'Office de tourisme Cœur de Petite Camargue en partenariat avec la mairie, a organisé des visites flash de la tour de l'horloge. 45 minutes de pur bonheur et de découverte de ce magnifique édifice. La restauration a été minutieuse et la tour de l'horloge est prête à vous accueillir. Les réservations se font directement auprès de l'Office de tourisme Cœur de Petite Camargue par téléphone au 04 66 88 28 52. L'entrée est gratuite pour les habitants de la communauté des communes de Petite Camargue et à 3,50 euros pour les extérieurs. Attention, le nombre de places est à 8 personnes et la réservation est obligatoire. Bonne visite! Pour le mois de juin, vous pourrez visiter la tour de l'horloge le jeudi 4 juin à 10h, le mardi 16 juin à 10h et le mardi 23 juin à 10h.
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1: Dès le début du 19e siècle, les maisons vigneronnes vont se construire dans Vauvert intramuros. Les vieilles habitations datant du Moyen-Âge vont être détruites ou remaniées. À cette époque, le seul moyen de traction agricole était le cheval, souvent de race boulonnaise ou bretonne. Les attelages pouvaient être composés de 2 ou 3 chevaux disposés en flèche, les tombereaux étant parfois équipés de 2 hausses de bois. Le poids de la vendange ainsi transportée pouvait atteindre 2 à 3 tonnes. Ces maisons vigneronnes, nous l'avons vu, étaient de véritables fermes urbaines, comportant des écuries, des tas de fumier et de la volaille. On trouvait aussi des laiteries, vaches ou chèvres et des bergeries. Les écoulements ainsi que ceux des activités viticoles finirent par s'infiltrer et polluer la nappe phréatique sous Vauvert, ce qui devait amener, nous l'avons vu, la municipalité à créer en 1898 le fameux réseau de 67 fontaines dont nous avons déjà parlé.
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0: Tout savoir sur les festivals, les concerts, découvertes musicales, Hugues.
1: La 21e édition du festival Arabesque se tiendra du 8 au 20 septembre 2026 à Montpellier. En 20 ans, Arabesque est devenu le plus grand rendez-vous culturel dédié au monde arabe en Europe. Chaque année, le festival fait éclore une scène musicale sincère, généreuse et plurielle, où chaque note raconte un fragment d'histoire. En 2026, le festival Arabesque investit donc la ville de Montpellier pour sa 21e édition du 8 au 20 septembre. Au programme concerts, contes, stand-up, expositions, conférences, projections, ateliers pour enfants et rencontres littéraires vont rythmer la ville. Les premiers noms sont déjà tombés et pour cette 21e édition du festival Arabesque, vous retrouverez Ino Casablanca, Anwar Brahem, Souad Massi, Omar Sosa et Lema, Amin Radi, Sami Fati et Trans Guana Express, et bien d'autres artistes qui viendront rythmer cette 21e édition du festival Arabesque qui se tiendra, je vous le rappelle, du 8 au 20 septembre à Montpellier.

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0: Il est 6h en temps universel, 9h à Beyrouth.
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0: Le journal international. Bonjour Marion Cazeneuve.
2: Bonjour Clotilde, bonjour à tous.
0: À la une, la colère du président libanais contre le Hezbollah et l'Iran.
2: Il demande à Téhéran de ne pas intervenir dans les affaires de son pays et appelle le Hezbollah à négocier avec Israël, alors que l'armée israélienne poursuit ses frappes dans le sud du Liban. Première visite papale en 15 ans. L'Espagne accueille aujourd'hui le pape Léon XIV. Une semaine de visite à Madrid, à Barcelone et dans les Canaries. Voyage centré sur les questions migratoires et sociales. Un week-end électoral en Europe avec des législatives en Arménie et au Kosovo. Ce tout jeune pays européen est confronté à une crise constitutionnelle. Il organise son troisième scrutin en 16 mois. Et puis en fin de journal, on fait un tour au festival Sakifo. Rendez-vous incontournable de la scène réunionnaise. On découvrira l'artiste malgache Encoder Experiment qui fait dialoguer arbres et machines.
0: Les combats sont toujours intenses dans le sud du Liban.
2: Et malgré le cessez-le

0: Le feu convenu mercredi à Washington entre le Liban et Israël, un accord rejeté par le Hezbollah qui continue d'affronter l'armée israélienne. Face à l'impasse diplomatique, le président libanais a haussé le ton hier contre le Hezbollah. Bonjour Paul Khalife.
1: Bonjour Marion, bonjour à toutes et à tous.
0: Vous êtes notre correspondant à Beyrouth. Paul, hier soir, Joseph Aoun a vivement critiqué le chef du parti chiite, Naïm Qassem, et son allié iranien.
1: Oui, le ton utilisé par Joseph Aoun est inédit, inhabituel. Dans un entretien accordé à la chaîne américaine CNN, le président a accusé l'Iran d'utiliser le Liban comme monnaie d'échange dans son bras de fer avec Washington. Il a exhorté les Iraniens à cesser toute ingérence dans les affaires intérieures libanaises. Il a même apostrophé les gardiens de la révolution en leur disant « Le Liban n'est pas votre pays, c'est le nôtre ». Le chef de l'État n'a pas épargné non plus le secrétaire général du Hezbollah, qui avait qualifié l'accord conclu avec Israël de capitulation et de défaite, estimant que Naïm Qassem ne représente pas le peuple libanais. Selon le chef de l'État, le Hezbollah doit comprendre qu'il n'y a pas de moyen de sauver ce qu'il reste du Liban autre que la négociation et la diplomatie. Le Hezbollah a répondu du tac au tac par la bouche d'un haut dignitaire religieux chiite. Cheikh Ahmad Abalan a déclaré que celui qui représente son peuple n'accepte pas que les habitants du Sud l'évacuent. Il a ajouté que celui qui interdit à l'armée de défendre le pays, puis appelle au retrait de la résistance du Sud de Litanie sans retrait israélien simultané, ne représente pas le Liban.
0: Paul Khalife, correspondant de RFI au Liban, critique similaire de l'Iran qui a répondu à Joseph Aoun « Sauvez le Liban de votre véritable ennemi », dit ce matin Abbas Araghchi, le chef de la diplomatie iranienne qui fait référence donc à Israël. Joseph Aoun a aussi critiqué hier les bombardements quotidiens d'Israël. Ces frappes hier au Liban ont fait 5 morts dans le sud. Le Hezbollah a lui revendiqué une série d'attaques contre l'armée israélienne. La nuit a été agitée aussi dans le Golfe. Les gardiens de la Révolution ont dit tôt ce matin avoir frappé des bases ennemies. 7 missiles tirés sur le Koweït et Bahreïn, 6 interceptés selon l'armée américaine. Le 7e n'a pas atteint la cible prévue.
2: La nuit troublée aussi par des attaques en Russie et en Ukraine.
0: 86 drones interceptés près de Saint-Pétersbourg cette nuit. La ville russe accueille en ce moment un forum économique international. Le jour de son ouverture mercredi, Saint-Pétersbourg avait déjà été visé par des drones ukrainiens. Il s'était abattu sur un terminal pétrolier et sur une base militaire. Ces nouvelles frappes, donc ce matin dans la ville, interviennent au lendemain du refus de Vladimir Poutine de rencontrer son homologue, le président ukrainien Volodymyr Zelensky. L'Ukraine, elle, déplore plusieurs morts dans des attaques russes cette nuit à Kherson, à Zaporijia et à Kryvyi Rih.
2: Et la situation de cette guerre entre l'Ukraine et la Russie, on en parle dans une quinzaine de minutes avec notre invitée Christine Dugoin-Clément. Il est 8h04 à Madrid, la capitale espagnole où va atterrir Léon XIV dans un peu plus de 2 heures.
0: Maintenant. Première visite papale en 15 ans dans ce pays catholique. Il sera accueilli par le couple royal à Madrid, donc avant de se rendre en Catalogne, puis dans l'archipel des Canaries, Éric Sénanc.
3: Le voyage en Espagne, avant celui en France fin septembre, est un recentrage européen pour Léon XIV, alors que François ne s'était pas rendu dans le royaume espagnol durant son pontificat. 15 ans après Benoît XVI, venu à Madrid pour les Journées mondiales de la jeunesse, le souverain pontife va passer 6 jours dans un des grands pays catholiques d'Europe, avec une première, son discours devant le Parlement espagnol. Mélange de rencontres officielles et de rendez-vous plus spirituels et pastoraux, ce voyage le guidera aussi à Barcelone, sur les traces d'Antoni Gaudí, l'architecte de la Sagrada Familia, dont le procès en béatification est ouvert depuis l'an 2000 au Vatican. La dernière étape de ce voyage sera l'archipel des Canaries avec une forte dimension migratoire, une étape 3 semaines avant un déplacement symbolique à Lampedusa. Au Vatican, ce voyage est vu comme l'occasion de conforter la foi des catholiques espagnols dans une société qui s'est beaucoup sécularisée. Une rencontre hors programme avec des victimes de prêtres pédophiles a été rajoutée, a souligné hier le Saint-Siège, l'Église espagnole n'ayant pas été épargnée par les scandales sexuels. Durant ce voyage apostolique, Léon XIV s'exprimera en espagnol, une langue qu'il parle couramment du fait de ses longues années au Pérou. Éric Sénanc, Rome, RFI.
0: Le Pérou, justement, où les électeurs se rendent aux urnes demain pour choisir leur président. Mais à la veille du second tour, l'un des deux candidats est renvoyé en procès. Roberto Sanchez, candidat de la gauche, est accusé d'avoir fait de fausses déclarations à l'autorité électorale au sujet d'apports financiers à son parti entre 2018 et 2020. Roberto Sanchez affronte donc demain au second tour de la présidentielle la candidate de droite Keiko Fujimori.
2: Il y aura aussi des scrutins, Marion, demain en Europe.
0: Scrutin législatif en Arménie. Le Premier ministre sortant, Nicole Pachignan, a donné hier son dernier meeting de campagne. Il est donné favori face au candidat pro-russe Samuel Manuel Karapetian. Le Kosovo organise des législatives demain aussi, donc c'est le troisième en 16 mois. Ce petit pays des Balkans, le plus jeune d'Europe, subit une crise politique inédite. Bien que très populaire, l'actuel Premier ministre populiste et souverainiste Albin Kurti pourrait perdre sa majorité absolue, voire être relégué dans l'opposition à Pristina. Laurent
4: Rouy. Le Parlement ayant échoué à désigner le président du Kosovo, élu par les deux tiers des députés, le nouveau scrutin était inévitable. Neriman est professeur de français.
5: Il y a eu un ras-le-bol évident. La population a vraiment espéré qu'on allait sortir de cette crise institutionnelle, qu'ils allaient trouver un consensus pour le poste de président.
4: Relégué aux affaires courantes, le Premier ministre Albin Kurti hérite paradoxalement d'un pouvoir inédit. Belgzim Kamberi est analyste.
6: Albin Kurti obtient les règnes du pouvoir exécutif, législatif, maintenant aussi présidentiel, puisque c'est un cadre de son parti qui est en train d'exercer le devoir de la présidence. Donc dans ce sens-là, Albin Kurti, au fait, n'est pas touché politiquement parce que c'est lui qui gouverne.
4: L'élection prend la forme d'un référendum. Albin Kurti pourrait poursuivre sa politique d'effacement de la minorité serbe du Kosovo, mais il prend un risque, comme l'explique Nenad Čabović de l'Institut européen pour la paix.
7: Il y a une possibilité que le gouvernement sortant d'Albin Kurti n'atteigne pas le bon résultat obtenu aux élections de décembre 2025. La diaspora qui le soutient traditionnellement n'est pas là cette fois-ci. Et parce que son ancien allié, l'ancienne présidente, lui est cette fois opposé.
4: Un bon résultat pour l'équipe dirigeante ne garantit pas la sortie de crise. Si le futur Parlement échoue encore à désigner le président, un nouveau scrutin aura lieu dans seulement 6 mois. Laurent Rouy, Pristina, RFI.
2: Dans l'actualité également, la situation humanitaire qui continue de se dégrader entre le Tchad et le Soudan.
0: Les frappes de drones à la frontière sont de plus en plus récurrentes, notamment autour de Tina, au Soudan. L'ONG Médecins Sans Frontières alerte. Le nombre de blessés soignés à l'hôpital de Tiné, au Tchad cette fois, a augmenté. Depuis le début du mois de mai, 116 personnes blessées lors de ces frappes ont été prises en charge côté tchadien. Florence Kaysinan est responsable des activités infirmières de MSF à Tiné, au Tchad.
8: Depuis début mai, les frappes de drones se multiplient autour de Tina, au Soudan. Elles sont devenues presque quotidiennes ces dernières semaines et donc ça fait qu'on a pas mal d'arrivées de blessés à l'hôpital. On observe une augmentation du nombre de civils, surtout des femmes et des enfants. Et donc par exemple, le 26 mai, tous les patients qu'on avait reçus, c'était des civils qui étaient atteints par les frappes. Ce sont des brûlures graves, des traumatismes liés aux explosions, des fractures et des blessures multiples. Et donc aussi, les patients arrivent dans un état assez critique après plusieurs heures de transport. Certains arrivent dans des états critiques. Il y en a qui décèdent avant qu'ils arrivent à l'hôpital. Et donc, ce n'est pas facile à gérer des cas tellement graves.
0: La responsable des activités infirmières de MSF à Tiné, au Tchad, Florence Kaysinan, propos recueillis par Nadia Ben Mahfoud.
2: En France, la justice déclare un non-lieu général en faveur des militants indépendantistes de Nouvelle-Calédonie.
0: Aussitôt après, le parquet a fait appel de ce jugement. Hier, des militants kanak sont accusés d'avoir commandité les émeutes de 2024 sur ce territoire français du Pacifique. Elles avaient fait 14 morts, causé des dégâts estimés à 2 milliards d'euros. Les juges d'instruction estimaient qu'il n'y avait pas de preuves suffisantes pour les condamner. Pour le parti indépendantiste FLNKS, la justice a fait son travail en déclarant ce non-lieu. Mais de l'autre côté, c'est la stupeur, voire la colère. Il faut dire, Charlotte Manvi, que la décision tombe en pleine campagne électorale.
9: Les juges rouges ont encore une fois démontré leur parti pris pour Nicolas Metzdorf, le député de la majorité présidentielle. Le système judiciaire français devient fou, selon Sonia Baquès, présidente sortante de la province sud et candidate à sa propre succession, qui se dit, je cite, écœurée par une justice qui, selon elle, laisse dehors violeurs et casseurs. Un parallèle hasardeux avec l'affaire de la petite Liana, 11 ans, où des dysfonctionnements majeurs.
10: Retour sur Radio Système, c'était les informations délivrées par notre partenaire Radio France Internationale. On continue nos programmes.

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0: Tout de suite, on retrouve Caroline, conseillère en séjour à l'Office de Tourisme Cœur de Petite Camargue, qui réunit, je vous le rappelle, les communes de Vauvert, Émargaud, Bord, Beauvoisin et Le Quélard. Elle vient toutes les fins de semaine pour tout simplement nous donner des idées de sortie sur ce territoire. Salut Caroline.
1: Bonjour Dominique.
0: Allez, on décline les actions et les animations de cette semaine, de cette fin de semaine qui terminera le dimanche 7 juin. Alors, c'était ce week-end, samedi et dimanche à midi, le Mas du Notaire à Galicien fait une petite animation.
1: Oui, tout à fait Dominique. Will Wine and Chill à Galicien. Donc tous les samedis et dimanches à midi, le Mas du Notaire vous propose des grillades dans un cadre authentique et une ambiance détendue. Donc grillades, vin et boissons sont bien sûr à acheter sur place, mais vous pouvez profiter de ce cadre magnifique.
0: Magnifique au Mas du Notaire, à consommer bien sûr avec modération. Le win, le fameux wine, à consommer avec modération le mercredi. Ce mercredi, ce jeudi 4 juin, la course camarguaise débute avec ce fameux trophée des prémices. C'est la deuxième journée à 18h et c'est à Vauvert.
1: Et oui, c'est à Vauvert. Alors, qu'est-ce que le trophée des prémices? C'est un trophée qui est dédié à la recherche des nouveaux talents. Bien sûr, on parle des taureaux, mais aussi des raseteurs. Il permet aux taureaux jeunes de 5 et 7 ans, des manades locales, à venir se tester en piste et d'être détectés s'ils se révèlent méritants.
0: Alors, je vois qu'il y a les manades Sylvéréal, Lagarde, Saint-Louis et la manade de la Comtesse.
1: Et oui, c'est organisé par la ville, donc c'est ce jeudi 4 juin à Vauvert à 18h.
0: En partenariat avec la Fédération Française de Course Camarguaise, et à noter que c'est gratuit, hein. Donc si vous voulez découvrir, par exemple, vous êtes en vacances, la course camarguaise jeudi 4 juin, donc aux arènes de Vauvert pour ce trophée des prémices. À Beauvoisin, ce week-end, hein, que va-t-il se passer? Encore du taureau, que du taureau.
1: C'est la fête donc du club taurin Loukozac, donc sur le 5, le 6 et le 7 juin à Beauvoisin.
0: Alors, course de nuit, je suppose.
1: Abrivade, bandide, course des talons neufs, bref, la totale pour cette manifestation annuelle du club taurin Loukozac à Beauvoisin.
0: Deux manades, la manade de Francquevaux, hein, que vous pourrez retrouver le vendredi, manade Quézac le samedi et le dimanche.
1: Ce samedi 6 juin, on part sur le Quélard, c'est une journée spéciale autour du cacao.
0: Du cacao.
1: De 9h30 à 19h. Alors, c'est organisé par l'association Pacarina et c'est le Quélard qui accueillera la journée spéciale autour du cacao, des sons ancestraux, de la musique et des traditions d'Amérique latine. C'est une invitation à voyager à travers les sens et à partager un moment chaleureux pour découvrir le lien entre culture, musique et ressenti intérieur.
0: Sympa ça.
1: C'est très sympathique. Préparation traditionnelle du cacao.
0: Ça c'est au programme.
1: Hein. Oui, c'est le programme. Voyage sonore inspiré des traditions ancestrales et découvertes culturelles et expériences sensorielles immersives. Donc, participation de 10 euros par atelier. Donc vous avez deux ateliers. 9h30 à 11h45 et de 17h à 19h. Les inscriptions sont bien sûr obligatoires sur le WhatsApp au 06 20 311 148.
0: Voilà, c'est donc la journée spéciale autour du cacao. Tiens, ça c'est original du côté du Quélard. De 9h30 à 19h, donc ce samedi 6 juin.
1: Ensuite, on part toujours pour ce samedi 6 juin, mais à Vauvert, le gala de danse de la Maison pour
0: et
1: tous
0: oui.
1: À 20h30. Comme chaque année, la Maison pour tous vous propose de venir découvrir les ateliers de danse qu'elle met en place tout au long de l'année lors de ce gala annuel. Cette fois-ci, c'est dans les arènes de Vauvert que le gala Holy Party se déroule. Au programme, modern jazz, breakdance, hill, cabaret, zumba, danse en ligne, bien, bref, vous l'aurez compris, plein de danse, food truck sucré et buvette sur place, ce samedi 6 juin à Vauvert, aux arènes.
0: Le samedi, toujours à Vauvert, le restaurant Kenko qui organise sa soirée estivale, musique, sushi à volonté, une soirée à ne pas rater sur réservation, uniquement au 04 48 68 09 22. Les places sont limitées, c'est à quel endroit le restaurant Kenko?
1: Mais c'est à la zone commerciale d'Intermarché.
0: D'Intermarché, voilà. Le dimanche 7 juin à Vauvert, à 21h, ce dimanche donc à 21h30, c'est le fameux Candlelight.
1: Et oui, concert de musique classique proposé en partenariat avec l'école de musique intercommunale de Petite Camargue. Et on repart pour une soirée magique et musicale à la Belle Étoile, accompagnée par des centaines de bougies, je rappelle, OLED. au parc de l'Hespérion.
0: Voilà, ce beau parc de l'Hespérion qui est très beau, hein, c'est ce printemps avec les nappes qui sont phréatiques, qui sont assez hautes. Et du coup, ça fait du vert. Hein, c'est très verdoyant ce parc de l'Hespérion à la sortie de Vauvert.
1: Voilà donc. Candlelight à 21h30 ce dimanche 7 juin à Vauvert.
0: Alors, il sera joué par l'école intercommunale les plus grands chefs-d'œuvre de la musique classique. Hein, c'est au parc de la Vauvert. Des musiques qu'on connaît. C'est à 21h30, donc tu le disais, ce dimanche. À noter sur vos agendas le mercredi 10 juin la sortie en famille organisée par
1: la réserve du Scamandre à Galician. C'est l'île aux abeilles. C'est une rencontre avec l'apiculteur. Et ensuite, vous avez également, ce mercredi 10 juin, la visite guidée de la réserve de Maistre à Saint-Laurent-d'Aigouze. Ce sont des visites qui sont payantes, 8 euros par adulte et 4 euros pour les enfants de 6 à 12 ans. Il vous faut réserver, c'est impératif, c'est obligatoire, au 04 86 84 04 39. Donc mercredi 10 juin, sortie famille, la rencontre avec l'apiculteur au Scamandre et la visite guidée du Maistre à Saint-Laurent-d'Aigouze. Mais c'est pas tout, Dominique.
0: Et puis la soirée Accor, c'est le Château Beaubois qui régale.
1: Et oui, c'est la soirée mai et vin au Château Beaubois à Beauvoisin. La soirée est le vendredi 12 juin, mais nous en parlons maintenant parce qu'il faut s'inscrire avant le 5 juin. 7 Accor mai et vin, dégustation de vin offerte. Le tarif est à 20 euros et je vous rappelle bien l'inscription avant le 5 juin.
0: Merci Caroline de l'Office de Tourisme Cœur de Petite Camargue. On se retrouve toutes les semaines pour l'agenda des sorties sur les communes du Quélard, Aubord, Beauvoisin, et Margues et Vauvert. Je vous rappelle que vous pouvez aussi réécouter, télécharger cet agenda sur le site ou sur le SoundCloud de radiosystème.fr. Pour en savoir plus, un site internet, un Facebook.
1: Oui Dominique, le site internet de l'Office de Tourisme Cœur de Petite Camargue est www.cœurdepetitecamargue.fr. Vous pouvez aussi nous suivre sur la page Facebook et l'Instagram. Trônant fièrement sur la place Gambetta, la tour de l'horloge est la mémoire vivante de Vauvert. La cloche de la tour a rythmé la vie des passants pendant des siècles. Vauvert et sa tour de l'horloge, c'est une histoire d'amour, des siècles de partage, de joie et de peine. L'Office de tourisme Cœur de Petite Camargue, en partenariat avec la mairie, a organisé des visites flash de la tour de l'horloge. 45 minutes de pur bonheur et de découverte de ce magnifique édifice. La restauration a été minutieuse et la tour de l'horloge est prête à vous accueillir. Les réservations se font directement auprès de l'Office de tourisme Cœur de Petite Camargue par téléphone au 04 66 88 28 52. L'entrée est gratuite pour les habitants de la communauté des communes de Petite Camargue et à 3,50 euros pour les extérieurs. Attention, le nombre de places est à 8 personnes et la réservation est obligatoire. Bonne visite! Pour le mois de juin, vous pourrez visiter la tour de l'horloge le jeudi 4 juin à 10h, le mardi 16 juin à 10h et le mardi 23 juin à 10h.
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3: Nous nous trouvons aujourd'hui devant une demeure absolument magnifique qui s'appelle le château de Bessoni et c'est en présence de ses deux propriétaires.
4: Bien Philippe Pierre,
5: Christophe Boffetti.
4: Nous sommes propriétaires de ce monument. Sa notoriété est due à l'arrestation du maréchal Ney qui est venu s'y réfugier. Donc bon, c'est sa valeur historique.
5: C'est un petit peu le hasard des choses qui nous a amené ici parce qu'on a acheté le château à une amie et on s'est raccroché au maréchal Ney. Mais c'est vrai qu'on n'était pas fan de Napoléon au départ.
4: Il était donc un des plus grands maréchaux de Napoléon, surnommé le brave des braves, au même titre que Murat, qui est d'ailleurs natif du Lot. Alors, Ce qui est intéressant ici, ce que l'on commente, c'est le caractère pittoresque de son arrestation. C'est-à-dire, ce qui s'est passé, c'est que, bon, il était ici, croyant être en sécurité, et il se trouve que dans les jours qui ont suivi, Madame de Bessoni a reçu l'une de ses voisines. Et alors, on savait de notoriété que Madame de Bessoni avait un lien de famille avec le maréchal Ney, mais enfin, c'était bon. Et lorsqu'elle est rentrée chez elle, le fils connaissait le nouveau préfet du Cantal, à Aurillac, donc il va le trouver, lui dit, vous savez, le maréchal Ney, il est là, hein, au château de Bessoni. 15 gendarmes sont arrivés dans les jours qui ont suivi, donc le 3 août au matin. On vient vous arrêter, mais on n'arrête pas un homme comme moi, le préfet Locard est un coquin. Arrivé à Paris, il était interrogé par le préfet de police de Paris et on lui fait rapidement un procès. Et le 6 décembre au soir, on lui annonce qu'il va être fusillé dans l'heure qui suit. Et on le met le long d'un mur et on l'exécute. Alors il y a la fameuse phrase, visez bien droit au cœur, etc., qui est un petit peu une légende, mais enfin qui est à peu près ce qu'il a dit. Le maréchal sera réhabilité sous Louis-Philippe. Voilà, pour ce qui est de ce lieu qui rend hommage au maréchal Ney. Bon, il n'y a pas très longtemps, un jeune couple venu de Slovaquie, et elle nous a dit être passionnée complètement de Napoléon, à telle enseigne qu'elle avait d'ailleurs sur ses bras des tatouages de Napoléon sur son rocher à l'île d'Elbe. Donc c'est assez fascinant, et elle disait qu'elle passait partout où il y avait ou des maréchaux ou un événement lié à l'épopée napoléonienne.
3: Merci vraiment beaucoup pour cette visite extraordinaire. Ce numéro de 180 secondes a été réalisé par Décibel FM pour l'Assemblée régionale des radios associatives dans le cadre d'un partenariat avec la région Occitanie-Pyrénées-Méditerranée.
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1: Aujourd'hui, continuons l'histoire du château de Vauvert. Nous avons vu que pendant les guerres de religion, il avait fortement été assiégé par les différents partis, et puis qu'une période de calme s'était instaurée entre Henri II et Henri IV. On est alors vers 1582. 1621, les hostilités reprennent. Le duc de Rohan, commandant les troupes protestantes basées à Nîmes, se bat contre les troupes royales basées, elles, à Lunel et à Aiguemorte. Évidemment, tout ceci se passe autour de la forteresse de Vauvert. En été 1625, le château de Posquières est abandonné par le seigneur. Les habitants prennent la garde du château et procèdent à la réparation des murs et du donjon. Le 26 décembre 1627, à 3 heures du matin, les protestants prennent le château par surprise. Le lendemain, le prince de Condé fait assiéger le château et le prend. 24 septembre 1628, Henri de Rohan, chef des armées réformées, prend le château de Posquières. En octobre 1628, excédés, les habitants de Vauvert demandent la destruction du château de Posquières. Les travaux commencent à partir du 4 octobre. La démolition est terminée à la fin du mois. Seul le donjon est laissé debout.
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0: Tout savoir sur les festivals, les concerts, découvertes musicales, Hugues.
1: La 21e édition du festival Arabesque se tiendra du 8 au 20 septembre 2026 à Montpellier. En 20 ans, Arabesque est devenu le plus grand rendez-vous culturel dédié au monde arabe en Europe. Chaque année, le festival fait éclore une scène musicale sincère, généreuse et plurielle, où chaque note raconte un fragment d'histoire. En 2026, le festival Arabesque investit donc la ville de Montpellier pour sa 21e édition du 8 au 20 septembre. Au programme concerts, contes, stand-up, expositions, conférences, projections, ateliers pour enfants et rencontres littéraires vont rythmer la ville. Les premiers noms sont déjà tombés et pour cette 21e édition du festival Arabesque, vous retrouverez Ino Casablanca, Anouar Brahem, Souad Massi, Omar Sosa et Lema, Amin Radi, Sami Fati et Trans Guana Express, et bien d'autres artistes qui viendront rythmer cette 21e édition du festival Arabesque qui se tiendra, je vous le rappelle, du 8 au 20 septembre à Montpellier.

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0: Le journal international avec vous, Martin Guez, et à la une, ce saut de puce du pape Léon XIV qui veut dire beaucoup pour l'Espagne.
2: Pas de long courrier cette fois-ci pour le souverain pontife qui était en Algérie, au Cameroun, en Angola et en Guinée équatoriale il y a quelques semaines. Cette fois-ci, direction l'Espagne. Une première depuis 15 ans pour un pape. Une visite d'une semaine qui devrait attirer les foules. Nouvelle nuit de frappe au Moyen-Orient. La guerre continue et elle continue de perturber l'économie mondiale avec des conséquences dramatiques pour l'alimentation au Sri Lanka, en Afghanistan et en Somalie. Nous entendrons ensuite des Mozambicains qui ont fui l'Afrique du Sud et les violences xénophobes du pays. Nous serons aussi en France. Pitexet n'est pas le bienvenu aux célébrations de débarquement en Normandie. Le chef du Pentagone voit un collectif citoyen de Langrune-sur-Mer lui barrer la route. Et puis enfin, c'est aujourd'hui la finale femme de Roland-Garros. Le public français qui a succombé à la Hrolinska Mania, la polonaise Maja Hrolinska. Énorme sensation du tournoi. Elle affrontera la russe Mira Andreeva pour le titre tout à l'heure.
0: Et donc, après sa tournée africaine, le pape Léon XIV effectue son premier déplacement européen.
2: Le souverain pontife qui arrive aujourd'hui en Espagne, c'est la première fois qu'un pape se rend dans le pays depuis 2011. À l'époque, c'était la venue de Benoît XVI. Une visite de 7 jours qui portera essentiellement sur les questions migratoires et les questions sociales. Avec en point d'orgue une rencontre avec le premier ministre socialiste Pedro Sanchez. Un voyage en 3 étapes qui le mènera en Catalogne et dans l'archipel des Canaries. Mais qui commence tout à l'heure à Madrid, où l'on retrouve notre correspondant François Musso.
3: Dans l'atmosphère, la fierté de recevoir un pape 15 ans plus tard est palpable. Les Espagnols aiment la fête, les cérémonies, et ils seront très nombreux dans le centre-ville. On sait ici que la relation avec le pape François et la hiérarchie catholique espagnole n'était pas très bonne, et on se réjouit de la visite de Léon XIV, à l'instar de César, un patron de restaurant dans le centre.

0: J'aime l'idée que vienne un pape de temps en temps. Il est une représentation de l'Église dans le monde et cela fait du bien au pays tout entier. C'est une source de joie.
1: Mais tout le monde n'est pas forcément heureux. La visite papale va supposer un énorme dispositif policier de surveillance, des embouteillages, l'impossibilité de circuler normalement, des tracas donc pendant plusieurs jours. Pilar, retraitée, vient d'une famille traditionnaliste, mais elle n'est pas croyante et elle estime, comme beaucoup, que cette visite est une nuisance.
2: Moi, cela me dérange plutôt. J'habite concrètement dans la partie centrale de Madrid. Et dimanche, c'est précisément quand il dit la messe place Cibeles. Et nous avons un repas de famille.
1: Ce qui est certain, c'est que les médias sont tous au rendez-vous. Le centre-ville de Madrid n'est pas très grand. Et on sait déjà que voir et retransmettre cette visite va relever de l'exploit. François Musso, Madrid RFI.
3: Une messe qui pourrait attirer 1 million de personnes demain, place Cibeles. Léon XIV, qui commença sa visite par une cérémonie d'accueil au Palais Royal de Madrid tout à l'heure en présence du roi Felipe VI, avant une visite dans un centre social madrilène et une veillée de prière près du stade Santiago Bernabéu, où plus de 400 000 personnes sont attendues.
4: Voilà Madrid où il est 9h03. Au Moyen-Orient, les échanges de tirs continuent dans les pays du Golfe.
3: Une guerre de faible intensité qui s'installe entre l'Iran et ses voisins. L'armée américaine annonce avoir bombardé des installations de radars en Iran, et ce après avoir abattu 4 drones iraniens. Alerte aérienne aussi au Koweït et au Bahreïn. Des explosions ont notamment été rapportées près des aéroports des deux pays. Les gardiens de la révolution ont annoncé avoir frappé des bases ennemies. Une guerre qui continue d'avoir des répercussions dans le monde entier, jusqu'en Somalie, en Afghanistan et au Sri Lanka, trois pays pour lesquels le programme alimentaire mondial tire la sonnette d'alarme. Les prix des denrées alimentaires s'envolent et les populations les plus vulnérables sont en première ligne, estime Jean-Martin Bauer, directeur du service d'analyse et de sécurité alimentaire et de nutrition OPAM.
5: La vie chère revient. On fait face à un retour d'une situation d'augmentation des prix, notamment des prix alimentaires, dans de nombreux pays du monde. Et nous avons la preuve que ce qui se passe au Moyen-Orient, avec la fermeture du détroit d'Hormuz, a un impact, même dans des pays très éloignés de cette zone du monde. On a vu en Somalie une augmentation de 2,5 millions dans le nombre de personnes qui ne sont pas en mesure de se procurer une alimentation. On voit une augmentation de 2,3 millions de personnes en Afghanistan, en insécurité alimentaire aiguë. Il y a au Sri Lanka une estimation que 1,3 million de personnes dans le pays ne peuvent pas se payer une alimentation correcte. Et donc, ce qui se passe, c'est que l'augmentation des prix de l'énergie au niveau international s'est transmise à ces marchés et affecte les personnes les plus pauvres en priorité.
3: La guerre toujours au Proche-Orient, le chef de la diplomatie iranienne Abbas Araghchi qui appelle le président libanais Joseph Aoun à sauver son pays contre son vrai ennemi, à savoir Israël, selon Téhéran. Cela fait suite aux déclarations hier du chef d'État Joseph Aoun qui avait appelé l'Iran à ne plus intervenir dans les affaires de son pays. Et à l'instant, l'armée libanaise annonça la mort de plusieurs militaires dans une frappe israélienne au Liban. On y reviendra dans nos prochaines éditions.
4: Après le Ghana, le Nigeria s'apprête à rapatrier ses ressortissants vivant en Afrique du Sud.
3: Abuja qui va rapatrier plus de 1000 d'entre eux en raison du contexte de violence xénophobe qui sévit dans le pays. Violence qui ont conduit près de 600 Mozambicains à rentrer chez eux. Ils ont rejoint le Mozambique via le poste frontière de Ressano Garcia dans la province de Maputo. Tous témoignent de violences physiques ou encore d'incendies de leur maison en Afrique du Sud, où ils sont plus de 300 000 à résider. Clotilde Hazard, en coopération avec la rédaction lusophone de RFI, a pu entrer en contact avec ces Mozambicains de retour d'Afrique du Sud.
6: Ils avaient fait de l'Afrique du Sud leur nouvelle patrie. Certains y résident depuis des décennies, d'autres y sont nés. Aujourd'hui, ils sont forcés de fuir face aux violences xénophobes. Les immigrés sans papier ne sont pas les seuls concernés, souligne Silva Valoy, rentré au Mozambique avec un simple sac à dos.
7: Ils disent qu'ils sont contre les immigrés illégaux, mais j'ai un passeport valide ici avec moi.
6: D'autres décrivent la peur des derniers jours et la violence des manifestants anti-immigration qui les ont forcés à rejoindre le Mozambique pour sauver leur vie.
8: Ils disent qu'ils ne veulent plus d'étrangers, qu'on leur prend leurs emplois, ce genre de choses. Quand ils trouvent quelqu'un qui est étranger, ils le tuent, ils brûlent sa maison, ils pillent. Donc nous revenons sans rien, sans papier, ni rien.
6: Les autorités mozambicaines assurent que tout est mis en œuvre pour accueillir ces ressortissants dans les meilleures conditions possibles. Mais l'opposant Augusto Pelembe, présent sur place, dénonce les raisons qui ont poussé ces hommes et ces femmes à considérer l'Afrique du Sud comme un Eldorado.
9: Que faisons-nous depuis l'indépendance pour que nos jeunes aient de meilleures opportunités économiques? S'il y avait des emplois pour les jeunes dans notre pays, aucun Mozambicain ne préférerait aller souffrir en Afrique du Sud.
6: Selon les autorités mozambicaines, au moins 9 personnes ont perdu la vie dans les violences xénophobes en Afrique du Sud.
3: Et les groupes de pression sud-africains ont eux donné aux étrangers africains jusqu'au 30 juin pour quitter le territoire sud-africain. Fin mai, le Ghana avait été le premier pays à affréter un vol de rapatriement pour 300 de ses citoyens.
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4: Et à Paris, il est 9h07, le gouvernement reconnaît une erreur dans l'affaire Liana.
3: Du nom de cette jeune fille de 11 ans, disparue depuis le 29 mai dernier, son corps a été retrouvé jeudi dans le département du Gers. Dans le sud-ouest de la France, le principal suspect avait déjà fait l'objet de plusieurs plaintes pour viol sur mineur. La première, en 2022, avait été classée sans suite. Un dysfonctionnement clair et inacceptable, selon le président français Emmanuel Macron. Le ministre de la Justice, Gérald Darmanin, n'utilise pas d'autres mots sur la chaîne de télévision française TF1. Le garde des Sceaux a présenté hier soir ses excuses, Charlotte Turien-Tomaca.
11: Face à l'émotion suscitée par l'affaire, Gérald Darmanin a reconnu de graves dysfonctionnements au sein de la chaîne judiciaire. Pour le garde des Sceaux, je cite, l'institution judiciaire n'a pas su protéger la petite fille.
12: J'en tirerai toutes les conséquences et au nom de la justice, comme ministre, je veux présenter mes excuses à cette famille et aux Français qui sont légitimement choqués, terrifié de voir de telles défaillances.
11: Le ministre de la Justice se dit furieux du traitement par la justice du suspect et évoque un immense échec.
12: Nous avons failli dans l'organisation concrète de suivi de plaintes nombreuses et notamment la dernière, celle qui a été déposée en août 2025.
11: Mais interrogé sur le refus d'Emmanuel Macron de considérer les manques de moyens de l'appareil judiciaire comme responsable des dysfonctionnements dans l'affaire Liana, le garde des Sceaux estime que l'argument n'est pas recevable et fustige plutôt les failles inacceptables.
12: Je pense que tout le monde a vu que j'essayais, sous l'impulsion du président de la République, de mettre davantage de fermeté dans la justice. C'est pas facile de gérer et de gouverner le ministère de la Justice. Les magistrats, ils ont un statut d'indépendance, il faut les respecter, c'est la démocratie. Mais j'essaie de faire comprendre que l'indépendance n'est pas l'irresponsabilité.
11: Les conclusions du rapport d'inspection commandé par le ministère de l'Intérieur sont attendues le 19 juin. Gérald Darmanin a d'ailleurs annoncé qu'il rendra publique l'inspection diligentée sur l'affaire.
3: Des organisations de magistrats ont répondu qu'aucune responsabilité ne pouvait être mentionnée à ce stade et ont rappelé dans un communiqué avoir attiré sans relâche l'attention des différents ministres de la Justice sur leurs difficultés dans ce type d'enquête. Le président français Emmanuel Macron a lui rejeté tout argument sur le manque de moyens de la justice. Une marche blanche en hommage à Liana est prévue ce dimanche en présence de ses parents dans le village de Florence. Toujours en France, c'était il y a tout juste 82 ans, le jour le plus long, Clotilde, celui du débarquement en Normandie. Plus de 130 000 hommes débarqués sur les côtes françaises, c'était le 6 juin 1944. Un tournant de la Seconde Guerre mondiale qui précipitera la défaite de l'Allemagne nazie. Un événement célébré tous les ans sur les plages normandes et cette année, le secrétaire américain à la Défense, Pete Hegseth, figure sur la liste des invités, le chef du Pentagone qui n'est pas vraiment le bienvenu. Une association citoyenne d'un petit village normand s'oppose vivement à la venue de cette figure de l'extrême droite américaine. Pete Hegseth, persona non grata à Langrune-sur-Mer, Nicolas Roca.
13: Cet individu porte des valeurs contraires à la démocratie, aux droits de l'homme et à la paix. Dans un communiqué publié en début de semaine, les membres de l'association Langrune en commun détaillent les raisons de leur opposition à la venue de Pete Hegseth. Ses propos anti-européens, ses sorties anti-musulmans, comme sa volonté de s'afficher comme secrétaire à la guerre et non à la défense, ont fait réagir le collectif citoyen de la commune de 1900 habitants. À cela s'ajoutent les tatouages de Pete Hegseth, caractéristiques de l'extrême droite chrétienne, à l'image d'une phrase inscrite sur son bras.
14: Retour sur Radio Système, c'était les informations délivrées par notre partenaire Radio France Internationale. On continue nos programmes.

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2: Et aujourd'hui, nous irons du côté d'Uchaud et de Nîmes avec deux offres d'emploi à pourvoir. Du côté d'Uchaud tout d'abord, où l'on recherche un opérateur conditionnement, homme ou femme. Vous aurez en charge de régler les machines en fonction du type de graines à conditionner, suivre la production, cadence, machine, contrôle de poids ou nombre de graines, compter les sachets et mettre en carton, nettoyer les machines et le poste de travail après conditionnement. C'est un contrat de travail à durée indéterminée de 38 heures par semaine, travail en journée. Emploi non qualifié, les débutants sont acceptés. Et pour poursuivre, nous irons du côté de Nîmes où l'on recherche un assistant, assistante, ressources humaines en alternance. Vos missions principales, le recrutement, participer au recueil et à l'analyse des besoins en recrutement, rédiger et diffuser les offres d'emploi, réaliser les préqualifications téléphoniques, participer aux entretiens de recrutement. C'est un contrat d'apprentissage d'une durée de 13 mois, 35 heures par semaine, travail en journée. Permis B, véhicule léger exigé, les débutants sont acceptés.
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1: Nous avons vu que les protestants avaient détruit Saint-Gilles et son église et qu'ils se dirigeaient vers Vauvert. Ainsi, le 1er octobre 1562, ils sont à Vauvert. À Vauvert, ils massacrent 30 prêtres et fidèles. Le cimetière, qui se trouve là où aujourd'hui est la mairie, est usurpé, d'après les chroniqueurs de l'époque, par les Huguenots. Dans la foulée, tous les édifices religieux de Vauvert sont détruits. L'abbatiale est incendiée et démolie. Ils démolissent aussi deux églises, l'antique chapelle de Posquière et l'oratoire de la Sainte-Croix. Ils détruisent aussi 10 chapelles, la chapelle des quatre prêtres, la chapelle Notre-Dame-la-Brune et les chapelles Saint-Pierre et Sainte-Catherine qui lui sont rattachées. La chapelle Saint-Éloi de la Rosarie, la chapelle de Saint-Alban, la chapelle Saint-Jean et de Castin, 6 rue des Juifs, la chapelle de Montcalm et de Joyeuse, la chapelle Saint-Sébastien au bord des marais, la chapelle du château de Bec. Ils détruisent aussi 4 prieurés ruraux, Saint-Martin-d'Anglas, Saint-Sauveur de Vérune, entre Vauvert et le Quélard, Saint-Sisigny de Villeneuve, situé aujourd'hui dans le quartier du Mas de Blisson, et Saint-Pierre de Candiac. La cure de la Grand-Rue, les bâtiments situés en face de l'abbatiale, est entièrement détruite et sur cet emplacement augmenté d'une remise du sieur Pérobe sont construits 3 immeubles pour loger les pasteurs protestants. Les hospices, plus beaux que ceux de Bonne, sont détruits en partie.
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0: 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Tout de suite, on retrouve Caroline, conseillère en séjour à l'Office de Tourisme Cœur de Petite Camargue, qui réunit, je vous le rappelle, les communes de Vauvert et Margaux, Bord Beauvoisin et Le Quélard. Elle vient toutes les fins de semaine pour tout simplement nous donner des idées de sortie sur ce territoire. Salut Caroline.
1: Bonjour Dominique.
0: Allez, on décline les actions et les animations de cette semaine, de cette fin de semaine qui terminera le dimanche 7 juin. Alors, c'était ce week-end, samedi et dimanche à midi, le Mas du Notaire à Galicien fait une petite animation.
1: Oui, tout à fait Dominique. Will Wine and Chill à Galicien. Donc tous les samedis et dimanches à midi, le Mas du Notaire vous propose des grillades dans un cadre authentique et une ambiance détendue. Donc grillades, vin et boissons sont bien sûr à acheter sur place, mais vous pouvez profiter de ce cadre magnifique.
0: Magnifique au Mas du Notaire, à consommer bien sûr avec modération. Le fameux wine, à consommer avec modération ce jeudi 4 juin, la course camarguaise débute avec ce fameux trophée des prémices. C'est la deuxième journée à 18h et c'est à Vauvert.
1: Et oui, c'est à Vauvert. Alors, qu'est-ce que le trophée des prémices? C'est un trophée qui est dédié à la recherche des nouveaux talents. Bien sûr, on parle des taureaux, mais aussi des raseteurs. Il permet aux taureaux jeunes de 5 et 7 ans, des manades locales, à venir se tester en piste et d'être détectés s'ils se révèlent méritants.
0: Alors, je vois qu'il y a les manades de Sylvéréal, Lagarde, Saint-Louis et la manade de la Comtesse.
1: Et oui, c'est organisé par la ville, donc c'est ce jeudi 4 juin à Vauvert à 18h.
0: En partenariat avec la Fédération Française de Course Camarguaise, et à noter que c'est gratuit. Hein. Donc si vous voulez découvrir, par exemple, vous êtes en vacances, la course camarguaise jeudi 4 juin, donc aux arènes de Vauvert pour ce trophée des prémices. À Beauvoisin, ce week-end, hein, que va-t-il se passer? Encore du taureau, que du taureau.
1: C'est la fête donc, du club taurin Loukozac, donc sur le 5, le 6 et le 7 juin à Beauvoisin.
0: Alors, course de nuit, je suppose.
1: Abrivade, bandide, course des talons neufs, bref, la totale pour cette manifestation annuelle du club taurin Loukozac à Beauvoisin.
0: Deux manades, la manade de Francquevaux, hein, que vous pourrez retrouver le vendredi, manade Quézac le samedi et le dimanche.
1: Ce samedi 6 juin, on part sur le Quélard, c'est une journée spéciale autour du cacao.
0: Du cacao.
1: De 9h30 à 19h. Alors, c'est organisé par l'association Pacarina et c'est le Quélard qui accueillera la journée spéciale autour du cacao, des sons ancestraux de la musique et des traditions d'Amérique latine. C'est une invitation à voyager à travers les sens et à partager un moment chaleureux pour découvrir le lien entre culture, musique et ressenti intérieur.
0: Sympa ça.
1: C'est très sympathique. Préparation traditionnelle du cacao.
0: Ça, c'est au programme.
1: Oui, c'est le programme. Voyage sonore inspiré des traditions ancestrales et découvertes culturelles et expériences sensorielles immersives. Donc, participation de 10 euros par atelier. Donc, vous avez deux ateliers. 9h30 à 11h45 et de 17h à 19h. Les inscriptions sont bien sûr obligatoires sur le WhatsApp au 06 20 311 148.
0: Voilà, c'est donc la journée spéciale autour du cacao. Tiens, ça c'est original du côté du Quélard. De 9h30 à 19h, donc ce samedi 6 juin.
1: Ensuite, on part toujours pour ce samedi 6 juin, mais à Vauvert, le gala de danse de la Maison pour tous,
0: oui,
1: à 20h30. Et comme chaque année, la Maison pour tous vous propose de venir découvrir les ateliers de danse qu'elle met en place tout au long de l'année lors de ce gala annuel. Cette fois-ci, c'est dans les arènes de Vauvert que le gala Holy Party se déroule. Au programme, modern jazz, breakdance, hill, cabaret, zumba, danse en ligne, bien bref, vous l'aurez compris, plein de danse, food truck sucré et buvette sur place, ce samedi 6 juin à Vauvert, aux arènes.
0: Le samedi, toujours à Vauvert, le restaurant Kenko qui organise sa soirée estivale, musique, sushi à volonté, une soirée à ne pas rater sur réservation, uniquement au 04 48 68 09 22. Les places sont limitées, c'est à quel endroit le restaurant Kenko ?
1: C'est à la zone commerciale d'Intermarché.
0: D'Intermarché, voilà. Le dimanche 7 juin à Vauvert, à 21h, ce dimanche donc à 21h30, c'est le fameux Candlelight.
1: Et oui, concert de musique classique proposé en partenariat avec l'école de musique intercommunale de Petite Camargue. Et on repart pour une soirée magique et musicale à la Belle Étoile, accompagnée par des centaines de bougies, je rappelle, OLED, au parc de l'Hespérion.
0: Voilà, ce beau parc de l'Hespérion qui est très beau, hein, ce printemps, avec les nappes qui sont phréatiques, qui sont assez hautes. Et du coup, ça fait du vert. Hein, c'est très verdoyant, ce parc de l'Hespérion, à la sortie de Vauvert.
1: Voilà donc, Candlelight à 21h30 ce dimanche 7 juin à Vauvert.
0: Alors il sera joué par l'école intercommunale, les plus grands chefs-d'œuvre de la musique classique. Hein, c'est au parc de la Absurde. Il y a des musiques qu'on connaît, c'est à 21h30, donc tu le disais, ce dimanche. À noter sur vos agendas le mercredi 10 juin, la sortie en famille organisée par
1: la réserve du Scamandre à Galician, c'est l'île aux abeilles. C'est une rencontre avec l'apiculteur. Et ensuite, vous avez également, ce mercredi 10 juin, la visite guidée de la réserve de Maistre à Saint-Laurent-des-Gouzes. Ce sont des visites qui sont payantes, 8 euros par adulte et 4 euros pour les enfants de 6 à 12 ans. Il vous faut réserver, c'est impératif, c'est obligatoire, au 04 86 84 04 39. Donc mercredi 10 juin, sortie famille, la rencontre avec l'apiculteur au Scamandre et la visite guidée du Maistre à Saint-Laurent-des-Gouzes. Mais c'est pas tout, Dominique.
0: Et puis la soirée Accor, c'est le Château Beaubois qui régale.
1: Et oui, c'est la soirée mai et vin au Château Beaubois à Beauvoisin. La soirée est le vendredi 12 juin, mais nous en parlons maintenant parce qu'il faut s'inscrire avant le 5 juin. 7 Accor mai et vin, dégustation de vin offerte, le tarif est à 20 euros et je vous rappelle bien l'inscription avant le 5 juin.
0: Merci Caroline de l'Office de Tourisme Cœur de Petite Camargue. On se retrouve toutes les semaines pour l'agenda des sorties sur les communes du Quélard, au bord Beauvoisin, et Margues et Vauvert. Je vous rappelle que vous pouvez aussi réécouter, télécharger cet agenda sur le site ou sur le SoundCloud de radiosystème.fr. Pour en savoir plus, un site internet, un Facebook.
1: Oui Dominique, le site internet de l'Office de Tourisme Cœur de Petite Camargue est www.cœurdepetitecamargue.fr. Vous pouvez aussi nous suivre sur la page Facebook et l'Instagram.
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0: est 8h en temps universel. Merci d'écouter RFI. Le journal international avec vous, Marion Cazeneuve.
1: Face à l'impasse diplomatique, le président libanais hausse le ton face au Hezbollah et à son allié iranien, alors que les frappes israéliennes se poursuivent dans le sud. Des soldats libanais sont morts dans une frappe, apprend-on ce matin. En Arménie, les électeurs se rendront aux urnes demain pour des législatives sur fond d'ingérence russe. Le premier ministre sortant, Nikol Pachinian, espère être reconduit. Il donnait hier son dernier meeting de campagne. Reportage à suivre à Yerevan. Et puis un Français condamné à 20 ans de prison au Mali. Cet agent de renseignement était accusé d'atteinte à la sûreté de l'État. Accusation sans fondement, répète Paris. Les combats sont toujours intenses dans le sud du Liban et malgré le cessez-le-feu convenu mercredi à Washington entre le Liban et Israël, un accord rejeté par le Hezbollah qui continue d'affronter l'armée israélienne. Face donc à cette impasse diplomatique, le président libanais Joseph Aoun a haussé le ton hier contre le Hezbollah et son allié iranien. La correspondance à Beyrouth de Paul Khalifé.
2: Le ton utilisé par Joseph Aoun est inédit. Dans un entretien accordé à la chaîne américaine CNN, le président a accusé l'Iran d'utiliser le Liban comme monnaie d'échange dans son bras de fer avec Washington. Il a exhorté les Iraniens à cesser toute ingérence dans les affaires intérieures libanaises. Il a apostrophé les gardiens de la révolution en leur disant « Le Liban n'est pas votre pays, c'est le nôtre ». Le chef de l'État n'a pas épargné non plus le secrétaire général du Hezbollah, qui avait qualifié l'accord conclu avec Israël de capitulation et de défaite, estimant que Naïm Hassem ne représente pas le peuple libanais. Selon le chef de l'État, le Hezbollah doit comprendre qu'il n'y a pas de moyen de sauver ce qu'il reste du Liban, autre que la négociation et la diplomatie. Le Hezbollah a répondu du tac au tac par la bouche d'un haut dignitaire religieux chiite. Cheikh Ahmad Tabalan a déclaré que celui qui représente son peuple n'accepte pas que les habitants du sud l'évacuent. Il a ajouté que celui qui interdit à l'armée de défendre le pays, puis appelle au retrait de la résistance du sud d'Ilitanie sans retrait israélien simultané, ne représente pas le Liban. Paul Khalifé, Beyrouth, RFI.
1: Et l'Iran a répondu aussi à Joseph Aoun, « Sauvez le Liban de votre véritable ennemi », et dit ce matin Abbas Araghchi, le chef de la diplomatie iranienne qui fait référence donc à Israël. L'armée israélienne poursuit donc ses frappes dans le sud du Liban. L'une d'elles a tué des militaires libanais. C'est ce qu'annonce ce matin l'armée libanaise. La nuit a été agitée aussi dans le Golfe. Les gardiens de la révolution ont dit au

0: ce matin avoir frappé des bases ennemies. 7 missiles tirés sur le Koweït et Bahreïn, 6 interceptés selon l'armée américaine. Le 7e n'a pas atteint la cible prévue. Bahreïn ce matin dénonce une agression flagrante. Des attaques aussi en Russie et en Ukraine. 86 drones interceptés près de Saint-Pétersbourg ce matin. La ville russe accueille en ce moment un forum économique international. Elle a déjà été frappée à l'ouverture de ce forum par des drones ukrainiens. Ces nouvelles frappes interviennent au lendemain du refus de Vladimir Poutine de rencontrer le président ukrainien. L'Ukraine, elle, déplore des morts dans des attaques russes à Kherson, Zaporijia et Kryvyi Rih dans le centre et le sud du pays. Les Arméniens votent demain pour des législatives. La campagne a été marquée par des accusations d'ingérence russe avec des opérations de désinformation, ce que nie Moscou. Le premier ministre sortant, Nikol Pachinian, reste favori face au pro-russe Samuel Karapetian. Nikol Pachinian est au pouvoir depuis la révolution de velours de 2018, initiée après des élections entachées d'irrégularités. C'est le premier scrutin depuis la perte du Haut-Karabakh en 2023. Daniel Valo a suivi le tout dernier rassemblement de campagne du premier ministre sortant. Son reportage à Yerevan.
1: Une forêt de drapeaux arméniens sur la place de la République et sur la tribune, Nikol Pachinian qui s'adresse à ses partisans une toute dernière fois avant le scrutin.
2: Cette révolution que nous avons menée pour nos enfants, son destin est entre vos mains, entre les mains de chacun d'entre vous.
1: 8 ans se sont écoulés depuis la révolution de velours. La ferveur n'est plus tout à fait la même, sauf pour cet ancien chauffeur routier qui insiste pour nous montrer dans son portefeuille la photo de Nikol Pachinian.
3: Il est intelligent, il est honnête et il a fait beaucoup pour nous. Il a bâti des crèches, des écoles, des routes et il a relevé les retraites.
1: Dans la foule, nous rencontrons Ninette, venue soutenir elle aussi Nikol Pachinian. Pour cette commerçante de Yerevan, le premier ministre arménien a raison de vouloir faire la paix avec l'Azerbaïdjan. Il a raison également de vouloir s'éloigner de la Russie.
4: Nous n'avons pas besoin de Moscou. La Russie veut tout contrôler, mais nous avons fait notre révolution pour être indépendants, pas pour être sous leur tutelle.
1: Une large victoire ce dimanche permettrait à Nikol Pachinian de confirmer ce double virage, celui de la paix et d'une orientation pro-occidentale de l'Arménie. À l'inverse de ses opposants, qui lui reprochent la perte du Haut-Karabakh et qui craignent les conséquences économiques et politiques d'une confrontation avec Moscou. Daniel Valo, Yerevan RFI.
0: Et l'Arménie n'est pas la seule à organiser des élections demain. Le Kosovo, petit pays des Balkans, tente de sortir d'une grave crise politique avec des législatives. Ce seront les troisièmes en 16 mois. En Amérique du Sud, les Péruviens se déplaceront aux urnes demain pour le second tour de la présidentielle. Il oppose Keiko Fujimori, candidate de la droite, à Roberto Sanchez, à gauche. À la veille de ce scrutin, ce dernier, d'ailleurs, vient d'être renvoyé en procès. Il est accusé d'avoir fait de fausses déclarations à l'autorité électorale au sujet d'apports financiers à son parti entre 2018 et 2020. RFI, 8h06 en temps universel au Mali. Un ressortissant français condamné à 20 ans de prison. Décision hier de la justice malienne contre cet agent de renseignement français sous statut diplomatique à l'ambassade de France à Bamako. Il avait été arrêté en août 2025 et était poursuivi pour atteinte à la sûreté de l'État, ce que nie la France, Serge Daniel.
5: D'après nos informations, le procès de l'agent de renseignement français s'est déroulé à huis clos. Il avait un avocat choisi par sa hiérarchie. Membre du Conseil de l'Ordre des avocats du Mali, l'homme en robe noire a affirmé à la barre que son client n'était dans aucune tentative de déstabilisation des institutions maliennes. Cette ligne de défense est également celle des autorités françaises. L'agent de renseignement, sous statut diplomatique, n'a jamais caché ses activités. En août 2025, alors qu'il circulait à Bamako, des hommes cagoulés et armés l'enlèvent. Quelques jours après, la télévision nationale diffuse sa photo et annonce qu'il participait à une tentative de déstabilisation des institutions. D'autres militaires maliens, dont 2 généraux, ont également été arrêtés dans la même affaire. Seul le Français a été pour le moment jugé, ce qui amène les observateurs à se poser des questions. Assistons à une nouvelle dégradation des relations entre Bamako et Paris, ou bien une grâce présidentielle est-elle envisageable? D'après nos informations, peu avant son procès, le ressortissant français a reçu, après autorisation officielle, sur son lieu de détention, la visite d'une personnalité étrangère.
0: Serge Daniel, c'est l'une des entreprises préférées des Français et aussi l'un des mastodontes mondiales dans la commercialisation d'équipements sportifs. Decathlon se porte bien avec 1900 magasins à travers le monde, plus de 100 000 salariés. Mais voilà, ces derniers lancent aujourd'hui une grève en France. Justement, ils demandent des revalorisations salariales qui sont systématiquement rejetées, Aurélien Devernois.
6: Attention, gilets bleus en colère. Ce samedi, de nombreux salariés de Decathlon seront en grève et les tracts remplaceront les conseils avisés pour amateurs de vélo, randonnée ou sport aquatique. Principale revendication, appliquer l'augmentation du salaire minimum, 2,41% destiné à compenser l'inflation, à la plupart des employés, demande jusque-là refusé par la direction. Sébastien Chauvin est délégué syndical CFDT chez Decathlon.
7: Notre colère, elle s'exprime parce qu'on a une entreprise qui marche très bien. C'est chaque année entre 400 et 1 milliard d'euros de dividendes qui sont distribués aux actionnaires familiaux. Là, depuis le début de l'année, on est au-dessus des prévisions qui étaient déjà optimistes.
6: D'où cette mobilisation sans précédent, destinée également à exposer publiquement les pratiques de l'entreprise, car Decathlon et ses 365 magasins dans l'Hexagone fait partie des sociétés régulièrement citées en exemple par les gouvernements français.
7: C'est le but, hein, d'éclairer les clients, d'éclairer les pouvoirs publics sur le comportement de multinationales qui gagnent beaucoup d'argent.
6: Et de rappeler que la fortune de la famille Leclerc, fondatrice et toujours dirigeante de Decathlon, est estimée à près de 5 milliards d'euros.
0: Aurélien Devernois du service économie de RFI. En basket, les New York Knicks prennent de l'avance avec leur deuxième victoire en deux matchs contre les San Antonio Spurs de Victor Wembanyama. Victoire sur le fil, score final 105 à 104. Les deux équipes s'affrontent pour la finale NBA. La finale se joue au meilleur des 7 matchs. Les deux équipes se retrouveront à nouveau mardi à New York pour le troisième match de cette finale. Enfin, en tennis, la finale dames aujourd'hui à Roland-Garros. C'est l'un des 4 tournois majeurs de l'année qui se joue à Paris. La Russe Mira Andreeva affronte tout à l'heure la Polonaise Maya Chwalinska qui est issue des qualifications. 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
8: La saison Méditerranée 2026 s'installe au Grand Palais à Paris du 10 juin au 26 juillet. Au programme, le film opéra de Wael Chauki, drama 1882, un cortège festif imaginé par Mohamed Bourouissa autour des traditions méditerranéennes et une grande soirée musicale réunissant Aïssa Mourano et Ibessa.
9: Retour sur Radio Système, c'était les informations délivrées par notre partenaire Radio France Internationale. On continue nos programmes.
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0: Bonsoir, il est 18h, c'est le mercredi 3 juin, et c'est donc Brouillon de Culture, l'avant-dernière de la saison, on terminera le 1er juillet, donc comme chaque mercredi, premier mercredi de chaque mois, c'est Brouillon de Culture, le magazine culturel de Radio Système. Et donc ce soir, nous avons deux invités autour de l'événement ACT qui va se passer à Saint-Gilles au Château d'Espéran et dont nous allons parler beaucoup plus amplement dans quelques instants. Voilà, mais nous avons aussi bien sûr nos chroniqueurs. Il y a Christine pour la chronique littéraire, de quoi que tu vas nous causer.
1: Alors, pour faire face à la canicule qui ne manquera pas de ponctuer notre été, je vous propose un peu de fraîcheur en replongeant dans l'œuvre de Jack London en hommage aux 110 ans de sa disparition cette année.
0: Très bien. Philippe, de quoi tu causes ?
2: Je vais causer d'un groupe de jazz fusion québécois qui s'appelle Uzeb.
0: Et Audrey, qui n'est pas encore là, nous parlera et fera le décryptage de matériaux insolites, et vous allez voir, dans la création contemporaine.

0: Et donc, nous sommes avec David et Claire. Alors, David.
1: Bonjour.
0: Bonsoir. David et Claire. Alors, David, je commence par David parce que Claire interviendra un petit peu plus tard sur l'édition de Acte de cette année, alors que David est un peu à l'origine de tout ça, il y a déjà 6 ans. Mais on va d'abord parler de toi, David, parce que on se connaît déjà depuis longtemps et je sais que tu as quand même un parcours artistique relativement conséquent. Alors, le polar ou le pôle ?
1: Alors, le polar, c'est la famille, en fait.
0: C'est ton vrai nom.
1: C'est mon vrai nom et j'écris pas de romans, mais je regarde des séries parce que ma femme, elle adore les séries France 2 ou France 3 avec des mecs qui meurent au bout des 5 premières minutes et après pendant 50 minutes essaie de trouver qui c'est qui l'a tué. Peut-être je vais terminer par faire ça un jour, hein, on sait pas. Mais bon, pour l'instant, je me suis pas mis à l'écriture de romans policiers.
0: D'accord. Donc le pôle. Pour en attendant.
1: Voilà, Le Pôle, David Le Pôle. Il y a pas mal de gens qui me connaissent sous ce nom. Voilà, c'est vrai, ça fait quelques années qu'on me connaît sous ce nom.
0: Alors, comment tu as fait pour tomber dans la marmite artistique ?
1: Alors, c'est une histoire d'amour.
0: Ça, c'est bien.
1: Voilà, c'était en 2004. Je travaillais dans la musique, mais j'étais plutôt du côté de la promotion. Je faisais ce qu'on appelait de la promotion en média. Donc,
0: Et tu étais où déjà ?
1: Alors, j'étais en région parisienne. J'ai habité 17 ans à Saint-Denis. Et de fil en aiguille, j'avais rencontré un mec qui s'appelait Albert Ross, qui est un des fondateurs des Hurricanes de Belfort. Et lui, il m'avait branché avec les mecs de Boucherie Productions à l'époque. Et j'avais fait l'album, enfin la promotion de l'album où il y avait le mec des Garçons Bouchers avec Roland Topor. Vous vous souvenez de cet album peut-être ?
2: Eh oui.
1: Et il m'avait fait faire ce truc-là, et moi j'avais mis des affiches, j'étais allé un peu dans les bars, machin. Il m'avait dit, mais c'est super ce que t'as fait. J'étais là, bon, moi j'étais encore à l'université à l'époque, et je passais une maîtrise d'économie. Donc rien de
0: parfait.
1: Voilà, je pensais pas que j'allais faire des arts plastiques, mais bon, après pendant des années j'ai fait de la promo, parce que j'ai fait la promo des Hurricanes, je suis tombé dans le rock'n'roll en fait. Et donc pendant des années, j'allais au concert, je faisais de la promo pour des artistes, des groupes, des machins. Et voilà, ça a été ma profession jusqu'en 2004. Et en 2004, en fait, j'ai quitté mon ex-femme et j'ai rencontré une jeune femme qui était férue de danse, mais ça a complètement foiré. Mais j'ai continué à faire des arts plastiques grâce à cette jeune femme, quelque part. Voilà, et donc elle m'a connecté avec des danseurs. Donc après, pendant quelques années à Montpellier et tout, j'ai fait pas mal d'images pour la danse. Ça a été un peu une entrée, quoi. Donc, avant, je faisais d'autres trucs, mais bon, voilà.
0: Tu es descendu dans le sud, donc.
1: Alors, je suis descendu dans le sud, je peux même vous dire comment et pourquoi. C'est parce qu'en fait, on était en 2000. Je me suis dit, ça y est, on change de millénaire, il faut que ça soit sérieux. Et c'était en juillet, il faisait 15 degrés. Je me suis dit, c'est pas possible. Nouveau millénaire, il fait pas 15 degrés en juillet, quoi. Toi, quand t'habites à Paris, bah, tu peux avoir ce genre de problème. Et donc, j'ai dit, c'est fini, je peux plus. Et à l'époque, il n'y avait pas vraiment de télétravail, mais moi, comme j'avais quand même un parcours dans la musique, j'avais fait plein de promos pour des groupes qui avaient marché, ou des projets qui avaient marché. Je bossais avec Assassin, je bossais avec Louise Attaque, j'avais fait Ma Cité va craquer, Ben Harper, j'avais des cartes. Et donc, j'ai été indépendant pendant un moment, mais j'ai été repris par une boîte suisse. Et je lui ai dit, bah voilà, moi je reste pas à Paris, quoi. Et il m'a dit, bah pas de problème. Tu me garantis un chiffre d'affaires, je sais que tu vas le faire, et hop, je suis parti. Et donc je suis descendu, je suis arrivé à Arles.
0: Voilà, arlésien. Pendant, moi je t'ai connu, tu étais à Arles, oui.
1: Voilà, je suis monté à Arles, enfin je suis descendu à Arles. Et quand je suis arrivé à Arles, il y avait une espèce d'émulsion. Il y avait tout un milieu artistique, enfin c'était une ville formidable. C'est-à-dire, il y avait un milieu culturel qui était complètement fou, quoi. Et pour moi, c'était un espèce de centre du monde. Il n'y avait pas encore la Fondation Luma, tous ces trucs-là sont arrivés après, quoi.
0: Oui.
1: Et voilà, mais toi, je sais que toi, parce qu'on en a parlé, t'as fait les rencontres photos, tous ces trucs et tout.
0: Tout à fait, oui.
1: Voilà, et donc Arles m'a aussi baigné dans un bain de culture et d'images.
0: Et oui, forcément, parce que les rencontres de la photo, c'était quand même quelque chose qui a fait vibrer la ville d'Arles pendant, et qui continue d'ailleurs. D'autant qu'à l'époque, c'était en plein centre-ville, donc ça participait de l'animation de la ville elle-même. Très bien. Et donc, une fois que tu t'es installé à Arles, tu t'es spécialisé là dans les images et les choses comme ça.
1: Alors j'ai fait des images et en fait, assez rapidement, comme j'avais quand même une culture musicale, je me suis retrouvé à traîner avec une bande du Vaucluse qui s'appelait Frisson, le collectif Frisson. Donc je suis rentré dans le collectif Frisson, j'ai été secrétaire du collectif Frisson pendant quelques années. Et là, on avait c'est pas moi qui l'organisais, c'était plutôt les gens qui étaient à la tête de Frisson. Moi, j'étais un peu une petite main, j'étais dans le collectif. Et ils organisaient un truc qui s'appelait Electrocircus. Ça a commencé à Cavaillon, après c'est monté à Carpentras. Et avec ça, en fait, j'ai rencontré plein de musiciens de musique électronique. Et à un moment, il y avait un mec qui s'appelle Confi Pop, qui continuait à faire de la musique 8 bits. D'ailleurs, tout à l'heure, peut-être on entendra un morceau qui est inspiré de ça. Et donc, lui, il est à Marseille, mais il vient du Vaucluse. Il vient du Thor, je crois. Et il avait fait venir un Suédois qui s'appelle Anders Carlson, qui, de nom de scène, c'est Go to 80. Go to 80. Et lui, en fait, c'était un fou furieux de l'informatique. Il nous avait fait un cours avec des trackers, comment il faisait de la musique et tout. Et il faisait aussi des images. Et ça, c'était au tout c'était vers 2003-2004. Et en fait, cette rencontre m'a confronté à comment faire des images avec du code informatique.
0: D'accord. Alors, on va peut-être écouter un premier morceau, parce qu'il faut un peu de musique aussi dans cette émission. Je sais que tu parles beaucoup, donc je ne manquerai pas de... un dénommé Ézéchiel quelque chose.
1: Ézéchiel Payès, Ézéchiel. Pour moi, c'est à la fois mélancolique et ça parle du réchauffement climatique. Il y a quelque chose comme ça, quoi. Éternel été.
0: Eh bien, on écoute.
2: Oh.

0: c'est Brouillon de Culture. Et nous recevons David Lepaul, et nous allons parler de ACT. Et ainsi que nous recevons aussi Claire, qui nous parlera du parcours artistique dans ACT. Mais pour l'instant, c'est la chronique littéraire de Christine. Nous t'écoutons.
1: Bonsoir à toutes et à tous. Disparu en 1916 à l'âge de seulement 40 ans, Jack London a vécu comme il a écrit, avec une intensité rare. Né dans la pauvreté à San Francisco, il a été ouvrier, marin, chercheur d'or, vagabond, journaliste, militant et fort heureusement pour nous, écrivain. Son enfance, marquée par la précarité, son expérience précoce du travail à l'âge de 10 ans, forge une vision du monde où la lutte est omniprésente. Connu au travers de romans comme L'appel de la forêt, La ruée vers l'or ou Cro-Blanc, son œuvre est bien plus immense et complexe et je vous propose de la parcourir au travers de deux ouvrages. Son roman le plus autobiographique est Martin Eden. Il raconte l'ascension sociale et littéraire de Martin, un jeune marin issu des quartiers pauvres d'Auckland, qui se met à écrire par amour pour une jeune bourgeoise. Le récit explore des thèmes forts, la lutte des classes, l'idéal de la méritocratie du rêve américain, mais aussi la désillusion face au succès et à l'embourgeoisement. Martin, autodidacte et passionné, incarne à la fois la force et la fragilité de l'individualisme, inspiré par la philosophie de Nietzsche, qui a beaucoup compté pour la construction intellectuelle de Jack London. Martin Eden est un roman qui est à la fois une ode à la littérature et une critique acerbe de la société de l'époque où l'amour et l'ambition se heurtent souvent à la réalité sociale et aux préjugés de classe. On y trouve, comme partout dans l'œuvre de London, la puissance du récit, une exaltation mêlée à de la mélancolie et des mécanismes complexes qui dessinent le profil psychologique de Martin. Au fil de la lecture, on s'attache beaucoup à ce personnage contrasté, pétri de contradictions. On l'adore souvent et on le déteste parfois. Le génie de l'auteur opère. C'est une œuvre personnelle qui prend une dimension universelle. On y trouve des considérations profondes et toujours d'actualité sur la trajectoire humaine, le sens de l'action, les marqueurs sociologiques et la quête de chacun pour tenter de construire son propre chemin. Alors, dans son dernier roman, Le Vagabond des étoiles, Jack London nous embarque dans un univers fascinant et déroutant. Ce livre est considéré comme son testament littéraire et philosophique. Publié en 1915, quelques mois avant sa mort, il mêle récit carcéral, fantastique et réflexion sociale, offrant une plongée unique dans l'esprit d'un condamné à mort. Darrell Standing, professeur d'agronomie, est emprisonné à tort pour meurtre. Pour échapper à l'horreur de la détention et au supplice de la camisole de force, Standing développe la capacité de quitter son corps par l'auto-hypnose et de revivre en esprit ses vies antérieures. Légionnaires romains, pirates vikings, bourgeois parisiens, naufragés, etc. Ses voyages oniriques, à la fois poétiques et brutaux, lui permettent de s'évader d'un système pénitentiaire barbare que London dénonce avec une violence crue, lui qui fut emprisonné pour vagabondage dans sa jeunesse. Ce qui caractérise ce roman, entre autres, est sa double dimension. À la fois réquisitoire contre l'univers carcéral, d'ailleurs le roman a contribué à l'interdiction de la camisole de force aux États-Unis, et ensuite médiation sur la liberté de l'esprit. Nous n'étions pas loin des surréalistes qui ont influencé la société et révolutionné l'histoire de l'art. London y explore l'idée de l'homme, même enchaîné, l'idée que l'homme, pardon, même enchaîné, peut vagabonder à travers le temps et l'espace par la pensée, défiant ainsi l'oppression physique. Le récit oscille entre réalisme social et fantastique, créant une atmosphère à la fois sombre et lumineuse, où la dénonciation des injustices coexiste avec une forme d'évasion métaphysique. Encore une fois, ce roman pose des questions universelles. La résistance de l'esprit face à l'oppression, la quête de sens dans l'adversité, la possibilité de transcender son propre corps, mais aussi son époque, c'est très subversif. En militant socialiste, l'auteur y exprime aussi sa colère contre un système qui broie les individus. Il est révolté par l'injustice sociale, la précarité, l'arbitraire des puissants, la déshumanisation des plus vulnérables. L'œuvre de Jack London est aussi complexe que son auteur. Loin d'être un romancier pour la Genèse, comme certains le prétendent, il reste un auteur engagé aux multiples facettes que je vous conseille de découvrir sans modération, d'autant que tous ses livres se trouvent en poche à moins de 10 euros. Voilà.
0: Merci Christine pour cet éclairage sur cet auteur, Jack London, donc, dont on ne connaissait peut-être pas tous ses aspects. Nous sommes donc sur Radio Système. Nous recevons David Éclair qui nous parle du festival ACT dans un instant. Mais je continue sur l'histoire un petit peu de David qui est relativement riche quand même. Donc tu es sur Arles. Tu nous as dit un petit peu ce que tu y faisais. Mais il y avait aussi de fréquents passages du côté de Nîmes à cette époque-là, puisque tu as travaillé avec le théâtre du Périscope, mais aussi avec le lycée Philippe Lamour à Nîmes.
2: Oui, alors ça, c'est une des facettes, c'est-à-dire que, oui, à l'époque, c'était Émilie Robert. J'étais rentré dans le théâtre par une compagnie de danse et j'avais fait un spectacle avec Rita Cioffi, une chorégraphe, où j'avais fait les images. J'avais fait une espèce de caverne et c'était un personnage, un peu comme le technicien qu'on a devant nous, avec plein d'écrans devant lui et en fait, qui regardait jamais autre chose que ses écrans. Et donc, il y avait plein de vidéos comme ça. Et je m'étais mis à faire de la vidéo, quoi. Et donc, j'ai fait pendant des années, donc de 2008 à 2024, ou 5, non, 24, jusqu'en avril 24, pendant 16 ans, j'ai fait un atelier pendant toutes les petites vacances au théâtre du Périscope avec les enfants du quartier et d'ailleurs. Voilà. Et donc, on a fait plein de traces vidéo qu'on peut trouver plus ou moins sur Internet. Voilà, mais ça a été là, c'était plutôt essayer de construire des narrations du court métrage, un peu bricolé.
0: Mais il y avait aussi ce travail au lycée Philippe Lamour, là, en option de cinéma.
2: Ah oui, oui,
0: donc,
2: oui.
0: Là, c'était un niveau bon, un peu plus.
2: Alors, les lycéens, c'est super parce que le lycéen a un imaginaire complètement débordant. Et il peut faire des trucs. Enfin, moi, je l'ai laissé faire des trucs, en fait. Donc, on a fait pas mal de films. Et moi, je suis arrivé, je pense, dans les premières années où on faisait les petits cours en 5 secondes, les films en 5 secondes.
0: Tu les laissais faire, mais tu les encourageais pas mal aussi. Hein.
2: Oui. Disons que je les ralentissais pas.
0: Voilà. Non, c'est vrai que. D'ailleurs, j'en parlerai. Il y a au Sémaphore, la projection des courts-métrages.
2: Ah oui, en juin, là.
0: Année. Oui, bah oui, oui, oui. J'en parlerai tout à l'heure. Donc, effectivement, bon, j'y étais aussi, Philippe Lamour. Donc,
2: bah
0: on a quand même bien rigolé dans ce truc-là.
2: Bah, c'est-à-dire que le lycéen, il peut être assez comique. Mais moi, j'ai toujours eu comme principe qu'il ne nous reste pas grand-chose. Hein, c'est-à-dire on ne nous laisse pas grand-chose, mais on a encore le droit de rigoler et de se moquer un peu des puissants, de rigoler, d'avoir un peu de la joie. Je pense que ça, c'est une arme très difficile à contrer. Quand tu te fais marrer les gens, bon, même si c'est... voilà, je pense qu'il nous reste ça, quoi. On peut encore se foutre de leur gueule, quoi.
0: Alors voilà, toi, tu vas déménager à Saint-Gilles, donc, et là, il y a l'aventure d'Edith et Pollux. Tu peux nous en parler de cette histoire ?
2: Alors, en fait, nous, on était à Arles. On faisait partie d'un collectif qui s'appelait E3. Donc, si vous tapez sur Facebook, parce que malheureusement, c'est sur Facebook, ce truc, ça s'appelle donc collectif E3. Et on avait une galerie associative. Et pendant 5-6 ans, on était une des premières galeries associatives dans Arles. Il y en avait une avant, mais vraiment, nous, on était vraiment à un lieu, quoi. Il y a eu des vernissages où on bloquait complètement la rue. Enfin, c'était assez... et on se permettait des choses. Et voilà, donc en 2016, ma compagne, qui avait un PEL, ce qui n'était pas mon cas, je n'avais pas une thune devant moi, elle a dit non, on ne peut pas rester à Arles, on se marche tous dessus, parce que voilà, le bouillon de culture dont on parlait tout à l'heure. Donc plein d'artistes et tout, elle me dit non, ça serait bien que moi j'ai mon PEL, on pourrait peut-être acheter un truc et aller faire une maison atelier, et comme ça on pourrait peut-être faire un truc dans un territoire qu'on a besoin. Et... donc on n'avait pas beaucoup d'argent quand même, et on a cherché. Alors on aurait pu aller en Cévennes, on serait retrouvés entre copains. Et en fait, on a fait le choix délibéré d'aller à Saint-Gilles, parce qu'on s'est rendu compte qu'il n'y avait pas de librairie, qu'il n'y avait pas de cinéma, qu'il y avait une médiathèque, mais qu'il n'y avait pas de compagnie, qu'il n'y avait pas vraiment de milieu de musical. Enfin voilà, on se disait, tiens, qu'est-ce qui se passe ? Et on a eu l'opportunité, parce qu'à l'époque, en 2016, ils bradaient les maisons. C'est-à-dire, les gens se barraient plutôt qu'ils ne voulaient venir.
0: Ah, c'était dans un état lamentable, il faut dire,
2: voilà.
0: Le centre-ville. Oui.
2: Et donc, on a pu acheter un grand bâtiment du XVIIIe siècle, pour rien du tout, puisqu'on l'a payé 250 balles le mètre carré, je vous laisse faire le calcul. Donc c'était vraiment pas cher.
0: C'est à deux pas de l'abbatiale.
2: Voilà, donc c'était à côté, il y avait une boutique et on pensait faire notre atelier, habiter dedans. Bon, comme nous on est un peu naïfs, on n'avait pas vu qu'à la porte il y avait des dealers. Et donc pendant 3 ans c'était un peu l'enfer. Parce qu'ils étaient juste là, quoi. Ils étaient organisés, ils avaient des équipes de 3, ils changeaient tous les 3-4 heures, ils faisaient 9h, 3h du mat, tous les jours. Et donc c'était un peu relou, hein, quand même, parce qu'ils foutaient le bordel. Et moi, Léon, qui est mon fils, qui est né en 2016, bah, il se tapait les mecs qui. Parce que le matin, ils sont cool, tu bois un café avec eux. Mais à 17h, ils sont complètement déchirés, tu peux plus parler avec personne, c'est n'importe quoi. Donc. À un moment, on a eu des réunions avec tous les gens qu'on connaissait à Nîmes. On avait envoyé un mail, ceux qui sont venus, et de Arles. Et on a dit, bah, comment on peut faire avec ce problème? Parce que bon, bah, tu sais pas quoi faire, en fait. C'est compliqué comme problème. Et ben, on a décidé d'ouvrir. Et donc, un jour, on a dit, bah, voilà, les mecs, regardez, nous, on ouvre la porte, on va faire des trucs. Et là, les premiers qui sont arrivés, c'est les mômes. Et on s'est retrouvé avec des mômes du quartier qui débarquaient. On a fait des photos, on a fait des arts plastiques. Et là, Edith et Pollux est né. Avant, on ne savait pas que c'était Edith et Pollux. Pour nous, ça devait être notre atelier, quoi. Voilà, et du coup, ben, c'est devenu un endroit où il y a ben, déjà les enfants, puis après, tout un tas de gens qui viennent.
0: Et qui font quoi?
2: Alors, ben, déjà, ils discutent. Je pense que vous me croyez sur parole.
0: Oui, tu n'es pas le dernier à discuter. Oui, oui.
2: Voilà. Donc, on échange comme ça. Après, on fait des fanzines. Donc, on a une collection de fanzines. Là, on a fait un référencement avec une personne qui est venue en stage là, au début de l'année. Donc, on a référencé à peu près 300 ou 350 fanzines. On en fabrique, mais on en a aussi en stock. On fait de la photo. Donc, essentiellement dans Saint-Gilles, on se promène, on fait des photos avec les gens, avec l'environnement. Et après, on a fait de la végétalisation. Parce que bah, tout à l'heure, hein, la chanson, on l'a entendue, hein, éternel été, hein, à un moment, il va falloir qu'on fasse quelque chose. Donc, comme les pouvoirs publics, bah, des fois, ils sont longs à la détente, où il n'y a pas de sous, ou alors il y a les problèmes techniques. C'est-à-dire, moi, j'ai appris ça, c'est-à-dire, pour planter un truc, tu as 10 mecs autour du trou, quoi. Avant de faire le trou, tu es là, on fait le trou là, oh là là, je ne sais pas, peut-être là ou là, parce que bon, il y a le câble de truc, le tuyau de machin, enfin, c'est un truc infernal. Et voilà. Et acte, parce que acte vient de là, en fait. C'est-à-dire, pour raconter vraiment l'histoire, en 2019, on a ouvert. Mais le 26 juin 2019, donc c'est une date qui est vraiment au départ de tout ça, il y a 6 personnes qui ont été ramassées sur la place de l'église à Saint-Gilles parce que c'est le jour où il a fait 46 degrés.
0: Ah oui.
2: Et donc, 46 degrés à l'ombre, ça veut dire qu'en plein soleil, c'est un four. Et tu vois comment est cette place, c'est une calade, c'est très beau. Mais par contre, le petit vieux qui a l'habitude d'aller acheter son pain à midi, bah là, il traverse la place, il fait peut-être l'aller, mais il ne fait pas le retour. Et donc, on a 6 gars, dont un qui ventilait dans Edith et Pollux, donc dans un fauteuil qui était vraiment comme ça. Ah, j'ai cru qu'il allait vraiment y rester. Il était jaune, comme le truc là-bas. Il était jaune, mais vraiment tout jaune. Je me suis dit, il va clapoter dans le fauteuil, ça craignait vraiment. Les pompiers sont arrivés, ils l'ont embarqué. Et là, on s'est dit, là, il se passe un truc. Le soleil, il n'est plus du tout. C'est plus notre copain. Voilà. Et du coup, acte, avec la rencontre avec le château d'Espéran, Henri Luc.
0: Ça, on en parle tout à l'heure.
2: Voilà.
0: On écoute d'abord un deuxième morceau, Nout, je crois. C'est quoi? C'est Nout, c'est ça?
3: C'est Love is the Way.
2: Ah, c'est. Comment? Yonga, c'est. Comment? C'est Billy Yonga?
3: Ricky Yonga.
2: Ricky Yonga, c'est un anglais. Qui chante en anglais, et c'est Love is the only way. J'adore, c'est parce que bah voilà, c'est le thème, c'est l'amitié, donc l'amour, l'amitié, tout ça, on sait pas trop ce que c'est.
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0: Je crois que c'est à moi, non, cher Thierry?
1: Eh ben, j'allais le dire, oui.
0: Voilà, Dylan a mis la musique, il m'a un petit peu surpris. Tu peux me monter le micro, merci. Ce soir, je vais donc vous parler d'un groupe de jazz fusion, pas très connu du grand public, un groupe québécois du nom d'Uzeb. Rappelons que le jazz fusion, ou jazz rock, est un style de jazz qui émergera vers la fin des années 60 aux États-Unis, en mélangeant bien évidemment le jazz avec d'autres courants musicaux comme le rock ou le funk. D'ailleurs, le trompettiste et compositeur Miles Davis, on en a parlé dernièrement, est un acteur majeur de la naissance et du développement de cette forme de musique. Uzeb a donc été créé à Montréal en 1976, mélangeant la virtuosité instrumentale au timbre moderne des synthétiseurs numériques. Uzeb produira des compositions totalement originales. En 77, le guitariste Michel Cusson et le bassiste Alain Caron feront connaissance et commenceront à jouer ensemble. 3 ans plus tard, le batteur Paul Brochu se joindra au duo. Leur premier concert ayant lieu le jour de la fête de la Saint-Euseb au Canada, le nom du trio sera donc Uzeb. Les claviéristes Jean Saint-Jacques, Sylvain Coutu, Michel Cyr et Jeff Fischer firent successivement partie du groupe durant toutes ces années. On va écouter un premier morceau qui s'intitule tout simplement Slinky.

Alors Usep se fera connaître au Québec en accompagnant également Janetel en spectacle et il sera nommé comme groupe de l'année au gala de la Disque. Il fait plusieurs tournées à travers le Canada avant sa première tournée européenne en 1981. Lors d'un concert de cette tournée au festival de jazz de Bracknell en Angleterre, un disque sera enregistré, Live in Bracknell, qui paraîtra en 1984. En 1983, il se produira également au Festival de Jazz de Paris et enregistrera une performance à l'Olympia, Live à l'Olympia, publiée en 1986. Par contre, Usep se produira très rarement aux États-Unis. On va écouter un deuxième morceau qui s'intitule Number One.

Alors, en 87, le groupe redevient un trio formé de Michel Cusson, Alain Caron et Paul Brochu. La technologie aidant, ils n'eurent désormais plus recours à la participation d'un claviériste et choisissent plutôt d'utiliser les effets synthétiseurs de clavier contrôlés par un dispositif qu'on appelle le MIDI, abréviation de Musical Instrumental Digital Interface, un format de fichier informatique destiné à la musique et utilisé pour la communication entre instruments électroniques, contrôleurs, séquenceurs et logiciels de musique. Alors on va écouter maintenant en formation trio un titre qui s'intitule Usb Club.

Voilà, j'aimerais quand même noter, parce que je les ai vus en concert, et il y a ce son assez extraordinaire qu'on retrouve là dans les disques, mais également en concert. C'est assez fabuleux. Pour finir, en 2017, le groupe se reformera pour une série de 5 concerts en Europe et 14 concerts au Québec et sortira un album live intitulé Réunion Live. Alors pour finir, on va écouter un hommage au mythique club de jazz parisien, le Sunset Sunside, avec le titre 60 rue des Lombards, qui n'est autre que l'adresse du Sunset à Paris.

0: Voilà, ainsi se termine l'histoire de Uzeb. Alors, pourquoi je parle un peu de ce groupe? Parce que c'est vrai qu'il n'est pas très connu, mais des amateurs. Hein, parce que dans les années 80, ils avaient énormément de succès. Et il va y avoir un film qui va sortir justement sur ce groupe-là, dans les salles, je crois que c'est au mois de juillet, vers début juillet. Voilà, un film qui leur est totalement consacré sur toute leur carrière. L'accès est formidable.
1: Très bien, merci Philippe. Et donc, nous continuons notre petit bonhomme de chemin sur Brouillon de Culture sur Radio Système. Donc on est avec David Éclair et donc l'objet de cette invitation, c'est bien cette manifestation ACT qui a lieu donc là, le 5, 6 et 7 juin. Là, c'est le week-end qui arrive. Alors en deux mots, c'est quoi ACT? Parce que c'est quand même une grosse manifestation qui avec des tas de choses dans un lieu incroyable. Comment tu définirais, David, cette manifestation?
2: Alors, comme je disais, pour continuer, parce que si vous avez loupé le début, faudra écouter le podcast. Mais en fait, ACT, c'est né d'une prise de conscience autour des questions d'environnement, voilà, et d'une rencontre avec le Château d'Espéran. Donc, le Château d'Espéran, c'est un site du ministère de la Culture, c'est un château du 19e siècle, donc c'est un site exceptionnel. C'est beau, il y a des arbres, il y a un jardin à l'anglaise. Voilà, donc ça c'est déjà, je peux expliquer ça, hein. C'est déjà pas mal. Bon, il y a un petit peu des bruits de micro, mais c'est parce qu'on fait des micmacs.
1: C'est non, la radio. Vas-y, continue.
2: Donc ACT, c'est né à partir de là, et en fait ACT ça a une signification. Ça veut dire agir en Camargue, territoire d'éco-acteurs. Alors les éco-acteurs, normalement, c'est vraiment lié au MAB, donc Man and Biosphere, hein, le truc de l'UNESCO. Mais on s'est vite rendu compte que les éco-acteurs qui étaient liés justement aux démarches de l'UNESCO, ils n'avaient pas beaucoup de moyens. Et ça, c'est quand même assez triste, parce que en fait, les choses qui sont destinées à la protection de l'environnement, les actions, etc., ça fait un peu flop. Et donc, en 2023... Pour la faire courte, le Château d'Espéran, après avoir quand même raccroché les wagons avec les éco-acteurs de la biosphère de Camargue, s'est tourné vers un dispositif qui est né avec l'ORE, ça s'appelle, donc Obligation Réelle Environnementale. C'est un dispositif qui a été mis en place par la COP21. Ça fait beaucoup de mots, ça fait beaucoup de trucs bordéliques. Donc l'ORE, en fait, le château, qui est un site du ministère de la Culture, ça a été le premier site de l'État a signé une ORE. Et ça, c'est quoi? Ça veut dire qu'il a mis tous ses terrains, il a à peu près 20 hectares, 13 hectares de parc, 7 hectares de réserve archéologique, dans une démarche de protection de la biodiversité et d'études aussi. Et ça, ça a ouvert une expérimentation. Donc, pour l'instant, je croise les doigts, c'est suivi par le ministère. C'est un site un peu pilote sur cette question-là. Et ça a permis, en fait, de continuer de faire ACT. ACT, c'est un peu la vitrine de cette ORE. Ça, c'est important de le comprendre. Et par exemple, vous avez une ORE aussi chez Perrier. C'est un peu foiré, mais ils l'ont quand même. Mais ils ont quand même eu la volonté. À un moment, ils se sont rendus compte des problèmes. Ils ont fait une ORE, même si c'était peut-être un peu tard par rapport aux problématiques. Mais je pense qu'ils sont dans une démarche quand même. Bon, il y a le Château d'Espéran. Et là, vous avez les produits Clarins qui s'installent à Saint-Gilles, qui ont acheté un grand domaine et qui font aussi une ORE. Donc l'ORE, c'est pour tout le monde. Hein. C'est-à-dire, vous avez un jardin, vous voulez le protéger sa biodiversité. Vous pouvez très bien, ça engage le foncier. C'est-à-dire, vous vendez votre maison, hop, il y a une ORE.
1: On peut préciser que tout ce grand parc du Château d'Espéran abrite au sous-sol les archives, des copies des archives du ministère de la Culture.
2: De toute la France, il y a toutes les archives depuis les Mérovingiens de l'État français.
1: En microfilm et puis maintenant en numérique.
2: Alors il y a des serveurs, il y a en microfilm et il y a tout un tas de boîtes et c'est à 13 mètres sous terre. C'est à 11 degrés.
1: Des kilomètres de couloir, c'est impressionnant. Ouais.
2: Hein. En fait, c'est plutôt des kilomètres de rayonnage. C'est un grand couloir avec plein de rayonnage et il y a plein de boîtes avec des numéros. C'est vraiment, c'est fou. Et donc, il y a tout là-dedans. Hein.
1: Évidemment, c'est pas ouvert au public, ça, par contre.
2: Si on demande, on peut accéder à certains endroits. Mais c'est en fait, vous avez toute la mémoire du pays. C'est-à-dire, si un jour ça foire vraiment, Bah, peut-être que ce truc-là restera en place parce que c'est très profond.
1: Et puis aussi, parler en deux mots du château d'Espéran, qui est une bâtisse incroyable. C'était la demeure des sabatiers d'Espéran, qui étaient des riches bourgeois du milieu
2: tisserand,
1: du vin. Ouais, et du vin aussi.
2: Et du vin, oui, oui. Ouais.
1: Voilà, donc le phénomène acte, on y trouve toutes sortes de choses. On peut y boire, on peut manger, on peut voir de la musique, on peut entendre de la musique, pardon. On peut voir des spectacles.
2: Oui, bah là, si on y va, samedi, vous avez Tarakna, donc qui est un spectacle coproduit avec les Festivals des Suds et le Théâtre de Sète.

0: Et puis, il y a aussi donc, des arts plastiques. Claire, tu es plasticienne, donc, hein, en résidence, si j'ai bien compris, au Château d'Espérant. Qu'est-ce que tu peux nous dire qu'on pourra découvrir donc, lors de ce week-end ?
1: Bah alors, le Château d'Espérant, depuis quelques années, c'est ouvert justement pour les résidences d'artistes plasticiens, plasticiennes. Et du coup, voilà, nous, cette année, on a une mission pour Acte 6. On est deux artistes, Julia Lopez et moi, Claire Schneider. On a monté un projet en direction du festival collaboratif avec différents publics qu'on a appelé la table des possibles. Sur cette table des possibles, il va y avoir une nappe qui est brodée avec pratiquement une centaine de personnes. Et en fait, on a donné un petit ton au festival. On leur a proposé de travailler sur l'amitié. Donc c'est pour ça aussi, quand David il parle des musiciens, c'est l'amitié des peuples, c'est l'amitié aussi avec les arbres, les plantes, c'est l'amitié avec les animaux.
0: Et les arbres sont magnifiques dans
1: voilà.
0: Ce parc.
1: On propose aux gens d'expérimenter des choses avec les plantes, les observer, comment les plantes vivent les unes par rapport aux autres, comment elles se parlent, parce que les plantes se parlent entre elles. Et du coup, être en immersion dans ce parc de 14 hectares, c'est pour nous, les artistes, c'est hyper inspirant. Donc c'est un lieu qui nous porte beaucoup dans notre création. Et en mission, donc on a déjà cette résidence et cette création de cette œuvre. Mais on a aussi, parce que moi j'ai une structure qui s'appelle Tisseuse de Liens, Julia Lopez a une structure qui s'appelle la Maison Jaune, pardon. Et du coup, on co-organise l'une et l'autre, chacun dans notre territoire, des projets avec des publics. Et du coup, ici aussi, l'idée, c'est de organiser une dynamique entre 14 artistes en résidence de 2025 et ceux qui sont en cours de résidence 2026, pour créer un lieu qu'on va appeler l'espace des possibles, où les artistes vont proposer soit des sorties de résidence, des performances, des ateliers de pratique artistique, parce que ce qu'on a envie, nous, c'est de pratiquer avec nos mains et avec des gens, parce que c'est quelque chose qu'on est en train de perdre et puis que l'IA pourra pas nous remplacer à ce niveau-là. On pourra pas remplacer nos mains et on pense que c'est important aussi dans tous nos développements personnels et le partage avec les gens, de partager des pratiques qu'on a, nous, les artistes. Et voilà, donc c'est tout, c'est un peu toute cette ce melting pot qu'on met en place. Sur le festival.
0: Alors on va y revenir tout à l'heure. On va peut-être écouter un dernier morceau de tes propositions. De quoi s'agit-il ?
2: Alors, c'est un morceau de 2012 qui est plutôt dans la veine 8 bits. Donc, il y a eu tout un courant à un moment des gens qui se sont mis à refaire de la musique comme dans les jeux vidéo avec les Game Boy, avec des Commodore 64, etc. Et on est là, voilà, et ce morceau s'appelle Devenir DJ.
3: Disjockey.
2: Disjockey même. Ouais, c'est vrai, Disjockey.

0: Oui, c'est typique, le synthé basique, la base même de l'électronique synthétique. Moi, j'aime bien.
1: Bah, c'est-à-dire que c'est pas facile à trouver parce que si tu tapes le titre dans Google, ça va te mettre des tutos pour devenir DJ. Donc c'est un peu casse-pied, mais donc voilà, l'artiste c'est Binary Digit, c'est un artiste français.
0: Et comme voilà. Son nom l'indique.
1: Voilà. Ah, c'est souvent dans la musique électronique, on ne sait pas trop où on est. Mais voilà, c'est, pour moi, il y a ce mélange entre création et informatique.
0: Je te reconnais bien là.
1: Ah, exactement. Moi aussi.
0: Donc, sur Radio Système, donc Brouillon de Culture, et encore une chronique, la dernière de l'émission, c'est avec Audrey.
2: Et je vais parler de quoi ?
0: Bon, j'en sais rien, moi.
2: Alors des fois, Thierry Bourdi, il vient à l'espace culture Jean Jaurès et puis il regarde les œuvres et il fait « Oh, de toute façon, l'art c'est de la merde, même un gosse de 3 ans il peut le faire. »
0: J'ai dit ça moi.
2: De toute façon c'est trop laid, franchement, moi je fais mieux.
0: D'accord. Là tu interprètes un peu, d'ailleurs j'aurais pas dit c'est de la merde, j'aurais dit le caca, comme Antonin Artaud.
2: Alors, bah, des fois t'écoute. Tu dis peut-être que c'est le caca. Alors voici un tout petit palmarès des phrases que Thierry Bourdi n'est pas le seul à dire, puisqu'il y en a d'autres qui le disent et on les entend dans des lieux d'exposition, et les médiateurs culturels et guides pourront certainement en témoigner. Donc ce soir, pour faire hommage à toutes ces personnes qui pensent toujours mieux que tout le monde, j'ai envie de leur dire, ouais les gars, l'art c'est parfois aussi de la merde. Dans l'histoire moderne et contemporaine de l'art, longue est la liste des œuvres réalisées à base de fluides corporels plus ou moins ragoûtants. Mais la question est, est-ce vraiment nouveau ? Parce que même si les premières œuvres utilisant des fluides corporels datent vraiment de la fin de la Seconde Guerre mondiale, notamment avec les activistes viennois qui se couvraient de sang et autres sécrétions pour défier la morale bourgeoise, hein, on en revient à ce discours-là, d'autres rumeurs subsistent. Certains historiens de l'art révèlent une rumeur à propos de Titien, soupçonné d'avoir injecté du sang, voire du sperme dans sa matière picturale, évidemment sans qu'on puisse vraiment en attester. Après, on retrouve le même son de cloche au sujet de Rubens, qui aurait aussi recouru au sang pour dépeindre ses corps bien en chair. Mais ce n'est pas tout. Pendant longtemps, les peintres ont usé d'un pigment très particulier qu'on appelait le brun de momie. C'était une mixture organique à base de...
0: Je ne sais pas.
2: Eh ben, à base de momies broyées, embaumées avec des résines d'Égypte ancienne.
0: Ça doit être facile à trouver, ça.
2: Et oui, et pour autant, ça se faisait. À partir du XXe siècle, les artistes ont recours à des médiums artistiques ne faisant pas partie des matériaux traditionnels utilisés dans les arts classiques tels que la peinture, le pastel, l'argile et j'en passe. Cette nouvelle réalité est allée de pair avec une ouverture toujours plus grande du spectre des pratiques artistiques. Le champ de l'expérimental en art est devenu presque sans limite, ce qui a mené à l'explosion des pratiques et des courants que nous connaissons aujourd'hui. Puisqu'on peut faire de l'art avec presque n'importe quoi, pourquoi pas avec ses propres sécrétions corporelles. Souvent provocatrices, ces œuvres nous questionnent sur nos modes de vie, notre rapport au monde, à la spiritualité et aux injonctions, notamment celles du capitalisme et du patriarcat, rien que ça. En 1961, l'artiste italien de 27 ans, Piero Manzoni, dévoile 90 boîtes de conserve signées et numérotées. Sur leur couvercle est mentionné « Produit par Piero Manzoni ». À l'intérieur, 30 grammes de déjection fécale du jeune homme, dont le prix de vente est annexé sur la cote journalière de l'or. Le 17 avril 2011, l'œuvre « Peace Christ » d'Andrés Serrano, une photographie de 1987, visible à la collection Lambert à Avignon, et représentant un crucifix immergé dans un verre d'urine de l'artiste, sera vandalisé par un groupe catholique jugé intégriste dans le journal Le Monde. Et puis il y a Wim Delvoye qui, en l'an 2000, a imaginé une machine reproduisant le système digestif humain, autrement dit une machine à fabriquer du caca, comme tu dis, baptisée Cloaca. Avec l'émergence des revendications féministes, les années 70 ont vu apparaître des œuvres où s'écoule du liquide menstruel, une façon de déconstruire la vision patriarcale du corps des femmes, des travaux que des périodes artistes poursuivent aujourd'hui à l'instar de Judy Chicago. D'autres artistes ont vu dans le sang un intérêt très particulier, comme le peintre Vincent Castiglia, qui peint uniquement avec du sang des scènes figuratives dérangeantes, mais le plus connu utilisant le sang comme médium reste le sculpteur et peintre britannique Mark Quinn, dont la série Self a débuté en 91. Queen a moulé sa propre tête en utilisant quasiment le volume total du sang circulant dans un corps humain adulte qu'il a prélevé sur lui-même pendant plusieurs mois. Ainsi, qu'en nous esquissant un mouvement instinctif de répulsion devant ses œuvres faites à base de fluides corporels, sang, urine, matière fécale et autres, c'est notre rapport le plus primitif au monde qui est mis à mal. Au-delà de la volonté de choquer pour choquer, il y a donc un véritable désir d'exploration psychologique qui se cache derrière ces œuvres dérangeantes. Et finalement, n'est-ce pas le propre de l'art que de venir nous titiller dans notre confort mental ? Alors, à la prochaine fois que vous regarderez une œuvre, même si elle est conçue avec tout ce qu'il y a de plus classique en termes de matériaux, posez-vous la question. Qu'est-ce qui fait que vous pensez que c'est de la merde ?
0: Eh ben dis donc. Alors c'est d'une part très instructif et puis oui c'est vrai qu'il n'y a pas de limite hein, finalement. Et puis c'est une matière première inépuisable qui plus est.
2: Ah ben tant qu'on mange hein.
0: C'est vrai. Voilà. Ben bon appétit à tous. En tout cas, bon, nous allons parler encore un petit peu de actes. Qu'est-ce qu'il ne faut surtout pas rater dans toute la programmation foisonnante ? Est-ce que vous conseillerez en premier ?
3: Ah ben, je vais prêcher pour ma paroisse, n'est-ce pas, David ?
4: Prêcher.
0: C'est-à-dire préciser le jour et les horaires, peut-être. Voilà.
3: Hein ? Donc, dimanche à 14h, on fait une performance autour de la table des possibles avec tous les publics qui ont participé à cette œuvre. Donc ce sera avec aussi tous les artistes qui vont venir amener un petit peu leur touche dans cette performance. Il y aura aussi de l'art culinaire avec Marine et il y aura aussi des chants des femmes de Amaos qui est une association de Nîmes et qui vont venir chanter des chants de leur pays avec les you-you et tout ce qu'il faut, voilà. Ça, c'est vraiment le moment fort.
0: Dimanche 14h.
3: Pour nous, les plasticiens. Mm-hmm. Après, effectivement, il y a d'autres choses. Il y a le concert du samedi soir qui...
1: Oui, on en a parlé tout à l'heure. Vas-y, déroule-nous des trucs. Je sais pas, la pièce de Emmanuel Beckmann.
3: Voilà.
1: La balade vers le jardin.
3: Je continue sur les artistes plasticiens.
1: Vas-y, après, moi, je reprendrai, t'inquiète.
3: Ok, ça marche. Donc, effectivement, il y a des performances aussi. Il y a une performance qui aura lieu le samedi à 10h et le dimanche à 10h, qui est un parcours récit, ce qui s'appelle les boucles de Saltus. Donc, c'est un parcours qui va se faire en partant d'Espérance jusqu'à l'archéo-jardin, parce que l'archéo-jardin est un lieu aujourd'hui qui est ouvert à la création. Et on commence à réfléchir et à travailler sur des installations éphémères, mais sur une vie artistique sur ce lieu, en sachant que sous la terre, il y a des choses qu'on ne voit pas, mais qui sont importantes aussi artistiquement, hein, quand on est en conscience d'un paysage aussi, voilà, ça artistiquement à révéler. Il va y avoir aussi l'arbre de l'amitié. Donc l'arbre de l'amitié, c'est l'histoire que les gens... écrivent leurs vœux, accrochent des rubans.
0: Voilà. Ça, c'est en permanence.
3: Ça, c'est en permanence, la radio de l'amitié. Il y a aussi, bon, je parle des ateliers, il y a un atelier de Tata Kizome, il y a des ateliers cuisine. Il y a
1: Donne des heures et des jours.
3: Alors, samedi, à 10h30 et à 12h, et dimanche, à 10h, il y a un atelier de Tata Kizome.
1: Explique ce que c'est, parce que Tata Kizome, personne ne sait ce que c'est.
3: Alors, en fait, c'est de l'impression de plantes
0: sur... Une tente japonaise, peut-être.
3: Ouais, c'est une technique. C'est une technique japonaise. Donc, on imprime des plantes sur du tissu.
1: En tapant avec un marteau.
3: Merci. Voilà, c'est ça.
2: Sur la tata.
3: Voilà, sur la tata.
1: Sur la tatable.
3: Le samedi et le dimanche, il y a des ateliers à 10h30, à 14h et à 10h30 le dimanche. Ouais, sur d'ateliers de cuisine, on va fabriquer des choses en lien avec la nature. C'est un atelier pour expérimenter et goûter les amitiés gustatives. Voilà, donc il y a des plantes ou des légumes ou des fruits.
0: Qu'on pourra manger après ?
3: Ouais, qu'on mangera le dimanche à la performance.
0: Ouais, d'accord.
3: Voilà. Il y a aussi un atelier de Soriana qui est un atelier de tressage de plantes. Il y a aussi Camille et Alix qui vont proposer des jeux autour de l'amitié, avec Eric aussi qui est en résidence et qui a travaillé sur des histoires d'amitié autour de la coopération dans le monde du monde humain et du monde du vivant. Voilà. Alors, il y a aussi un rendez-vous intéressant qui se passe le samedi à 11h30 à l'Agora, où tous les artistes vont être présents et vont présenter leur travail de résidence au Château d'Espérance, qui se passe tout au long de l'année. Il y a des visites guidées, il y a deux visites guidées de toutes les installations, parce qu'il y a, plusieurs installations, on est 14 artistes dans le, d'œuvres en cours, qu'on appelle en work in progress. Et donc il y a deux visites guidées de ces installations, une le samedi à 18h et une le dimanche à 11h. Après, voilà, vous pouvez venir broder avec nous sur la nappe de l'amitié pendant tout le week-end.
0: Alors, juste préciser que toutes ces activités sont gratuites.
1: Oui, acte est entièrement gratuit.
0: Voilà, parce que c'est important.
1: On peut remercier le ministère de la Culture. Mmh. On peut remercier le département du Gard. On peut remercier Edith et Pollux, parce que Edith et Pollux met aussi un peu de sous. La mairie de Saint-Gilles. Voilà, donc et aussi Univers. La coopérative Univers, qui est une coopérative à Saint-Gilles et qui participe déjà financièrement depuis plusieurs années en mécénat. Voilà. Bon, après, c'est toujours compliqué de trouver le budget complet, de tout bouger, de tout boucler. Mais notre volonté, c'est que ça soit pas, y ait pas de barrière par l'argent.
0: Donc c'est gratuit. Je précise que le château d'Espéran, il est à l'extérieur de Saint-Gilles, hein, il est indiqué, et donc il faut quand même y aller en voiture ou en covoiturage ou en vélo, en trottinette, peu importe.
1: C'est 5 km du centre.
0: Voilà, 5 km du centre. Et pour se garer, bah, c'est le long de la petite route qui longe
1: voilà,
0: le parc.
1: Dans les chemins, sur les chemins, le long du parc, donc il y a des grilles, jusqu'au pont d'Espéran. Si vraiment il y a du monde dans les chemins qui s'en vont vers la station des
0: Pyrénées. Et il faut préciser qu'il y a des bénévoles qui guident tous les gens pour qu'ils puissent se garer.
1: On est aux alentours de 100 personnes qui bénévolent sur le samedi.
0: Voilà. Donc c'est quand même une manifestation importante qui offre plein de possibilités aux visiteurs qui vont venir, donc gratuitement. Donc voilà, nous vous engageons à aller voir ce phénomène acte qui a lieu au château d'Espéran. Le vendredi, c'est plutôt pour les scolaires, hein, si j'ai
1: bien compris.
0: Alors
1: le vendredi, toute la journée, c'est pour les scolaires, mais le vendredi soir, on ouvre le festival traditionnellement. Normalement, on fait venir un grand quelqu'un, un scientifique ou des choses comme ça, mais cette année, on a pas un grand quelqu'un scientifique, mais on a un grand quelqu'un des jardins. On a Alain Devecchio qui fait partie des semeurs de jardins. Et c'est un monsieur qui, depuis des années maintenant, fabrique des jardins avec les gens pour créer du lien, pour se remettre en contact avec la nature, les saisons, etc., la nourriture saine qu'on produit soi-même. Donc lui viendra nous parler justement de qu'est-ce que c'est que son travail des semeurs de jardins. Et après, on va faire, donc on fera un repas partagé, donc tout le monde peut venir avec son pique-nique. On fera des photos avec tout le monde, chacun pourra faire des photos, on pourra se les échanger. On fera des petits haïkus, et à partir d'un mélange, parce qu'on vient quand même des arts numériques, donc on va mettre les photos que les gens nous donneront et les textes dans une moulinette logicielle, et on fera une projection sur la façade du château, et après tout le monde ira se coucher.
0: Très bien, donc un programme...
1: Alors attends, je vais dire un truc important. Ouais. C'est acte.bio, si vous allez sur Internet, parce que...
0: Oui, là, où est-ce qu'on peut trouver le programme,
1: c'est ce exactement. Que là, si tu vas sur... vous tapez acte.bio, B-I-O, et là, vous êtes sur le site, il y a l'affiche, et en dessous, vous avez un petit truc qui est écrit « Téléchargez le programme », et hop, vous pouvez le télécharger, parce que sinon, on n'est pas sorti de l'auberge, là.
0: Ouais. Donc voilà, c'est important, vous pouvez trouver ce programme sur acte.bio.
1: Exactement.
0: Il me reste à vous remercier, David et Claire, d'avoir participé à cette émission.
1: Merci.
0: C'était avec
1: vous. C'est nous.
0: Alors, on va clôturer l'émission avec le traditionnel agenda, où chacun de nos chroniqueurs va nous donner quelques pistes à explorer. Je commence là-bas au fond, je vois qu'il y a Philippe qui est en train de s'endormir.
4: Non, pas du tout, j'écoutais religieusement.
0: Très bien.
4: Alors, coup de projecteur ce mois-ci sur l'école de musique avec un concert Candlelight le dimanche 7 juin à 21h30 au Parc de l'Hespérion où on pourra écouter donc quelques œuvres de musique classique données par l'orchestre symphonique de l'école. Ensuite, le vendredi 12 juin, ça sera un concert de musique actuelle avec les divers groupes de rock, pop et jazz de l'école de musique à 19h30 dans l'auditorium cette fois-ci. Ensuite, les 19, 20 et 21 juin, les traditionnelles fêtes de la musique à Aubord, au Quélard, à Aimargues, à Beauvoisin, à Vauvert. Et pour finir, un concert un peu particulier avec l'Harmonie, dirigée par David Pison, à la salle Lucien Dumas. Et ils recevront le saxophoniste Guy Rébrayant, qui est connu des amateurs de saxophone, qui est bien connu dans le quatuor de sax Les Désaxés. Ça sera le 28 juin à 19h30 à la salle Lucien Dumas à Aimargues.
0: Merci Philippe. Christine.
5: Alors à Nîmes, les 6 et 7 juin, la bibliothèque Carré d'Art transporte ses rayons de livres dans les jardins dans le cadre de la 43e édition des Rendez-vous au jardin. Ça se passe devant le temple de Diane au jardin de la Fontaine, of course. Toujours à Nîmes, le 11 juin de 15h à 20h, la région organise 3 places des arènes, la deuxième édition de rencontres littéraires pour découvrir les éditeurs et auteurs gardois. Il y aura bien sûr nos éditions préférées, Au Diable Vauvert, Atelier B, Sans Souire, Idée Plus, Nombre 7, etc. Voilà.
0: Merci Audrey. Art plastique.
2: Eh ben, je ne vais pas vous parler des expositions et parcours artistiques des artistes invités pour le festival Acte en Camargue, puisqu'on en a déjà parlé, mais je l'avais prévu au départ, mais bon. Mais si vous aimez la nature et que vous avez envie de la célébrer, l'exposition Gustave Fayet et ses jardins imaginaires dévoile à l'abbaye Saint-André à Villeneuve-les-Avignon une exposition qui révèle la richesse de l'univers de Gustave Fayet où se mêlent art des jardins, botanique et décoration. L'exposition est visible depuis le 1er avril et jusqu'au 2 août. Sinon, à Arles, ne manquez pas l'exposition Le Passage de Vénus, visible depuis le 24 avril et jusqu'au 31 octobre au musée de l'Art Antique. La Vénus d'Arles rend visite à son public grâce à un prêt exceptionnel du musée du Louvre. On retrouve aussi des œuvres d'artistes contemporaines telles que Chantal Akerman, les Guérilla Girls, Annette Messager, Orlan, Nikit Saint-Phal ou encore Françoise Vergier, pour n'en citer que quelques-unes. Le Passage de Vénus, c'est jusqu'au 31 octobre au musée de l'Art Antique. Et puis, si vous n'avez toujours pas été faire un tour à l'espace culture Jean Jaurès, vous pouvez toujours voir ou revoir l'exposition du peintre Robert Faure en brun coloré, encore visible que jusqu'au 24 juin. Donc dépêche-toi Thierry de revenir voir l'exposition de ton ami Robert Faure.
0: Mais je la connais par cœur, je crois. Mais je la conseille effectivement. Et pour ce qui est du cinéma, peut-être préciser que dans cette manifestation Acte, il y aura une projection d'un film d'animation.
1: Oui, le robot sauvage.
0: Voilà, dans la cour du château à 22h
1: samedi.
0: Tout à fait. Et j'ajouterai à ça, dans la programmation du Sémaphore, qui est toujours mon cinéma de référence, mais où on peut voir tellement de belles choses. Alors là, c'est plutôt dans les courts-métrages. Le jeudi 11 juin, au Sémaphore, à Nîmes, donc à 20h30, Les Nuits en Or. Donc ce sont les courts-métrages primés dans différents pays où il y a, voilà, ce qui est censé être les meilleurs courts-métrages d'Europe, quasiment. Et puis le jeudi 25 juin, toujours au Sémaphore, à Nîmes, à 18h30, Prix de cours 2026, ben ce sont les courts-métrages du lycée Philippe Labour, donc, dont on a parlé précédemment, mais là ce sont les plus récents de cette année. Voilà, il me reste à vous remercier tous, à vous dire que la prochaine émission de Brouillon de Culture sera le mercredi 1er juillet, donc nous recevrons sans doute, nous l'espérons en tout cas, Stéphane Cochoyan, donc, qui est l'initiateur du Nîmes Métropole Jazz Festival, hein, et de bien d'autres choses.
4: Il vient de me confirmer sa présence.
0: C'est parfait, voilà, c'est une belle façon de terminer la saison. Il me reste aussi à remercier Dylan.
6: Mais de rien, avec plaisir.
0: Eh ben, nous aussi, c'est toujours avec plaisir. Et je vous souhaite une très bonne soirée. Au revoir, à bientôt.
1: Merci.

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Bonjour à toutes et à tous. Aujourd'hui, nous allons évoquer Sonny Rollins, géant du saxophone et géant du jazz, qui est mort il y a quelques jours, le 25 mai 2026. Il avait 95 ans. Et là, je dois vous le dire, il faut être honnête, je reprends le titre de Francis Marmande dans Le Monde quand il a fait la nécrologie de Sonny Rollins. Sonny Rollins, c'est une légende. Il avait joué avec tous les grands musiciens du jazz moderne. En fait, il en faisait partie. Il a joué avec Charlie Parker, avec Dizzy Gillespie, avec Miles Davis, avec John Coltrane. John Coltrane, une seule fois ensemble, mais ils se connaissaient très bien, ils ont échangé très souvent. Mais ils ont joué, c'est sur le disque Tenor Madness. Il y a un morceau, Tenor Madness, où ils jouent tous les deux. C'est leur seule rencontre. Il a joué aussi dans un quintet extraordinaire, c'est celui de Clifford Brown, avec Max Roach, Clifford Brown le trompettiste. Et on peut le dire, je vous en parlerai tout à l'heure, c'est au fond le rival de Miles Davis, Clifford Brown. Et malheureusement, il est mort à 26 ans, donc en 1956, et il n'a pas pu avoir la carrière qu'a eu Miles Davis. Mais c'est très très différent comme jeu, mais très très important aussi. Et puis, il a joué avec des musiciens beaucoup plus modernes que lui, Sonny Rollins, comme Ornette Coleman, Don Cherry, donc les représentants du nouveau jazz, du free jazz, et ce qu'on appelle aussi New Thing. Et il a joué, il aimait beaucoup les anciens, et il a fait aussi un très beau disque avec Coleman Hawkins. Nous en écouterons un morceau. Il faut le dire, Sonny Rollins, il possédait une technique impressionnante. Deux fois, il s'est arrêté pour penser, réfléchir à l'art et à la musique, mais aussi pour améliorer très nettement sa technique au saxophone et sa technique musicale. À côté de cela, il possédait un entrain, une puissance et surtout, il faut le dire, une imagination, on pourrait dire une faconde ou une inspiration tout à fait hors du commun. Je pense qu'il n'y a qu'un autre musicien qui était comme ça, si vous le connaissez, c'est Lionel Hampton. L'un comme l'autre, si vous les mettez sur scène, ils peuvent improviser pendant une heure et rien ne les arrête et ils sont toujours inventifs face au thème qu'ils étaient en train de jouer au début. Il est d'origine caribéenne, des Antilles, même s'il est né à New York, mais ses parents étaient des îles Vierges. Il a toujours gardé dans sa manière de jouer un côté dansant et entraînant. Et au fond, le thème qui est devenu un peu son hymne, c'est Saint Thomas, et nous allons le découvrir. Vous allez voir, il est très influencé par cette musique-là, et il gardera cette influence toujours. Alors, nous allons écouter Saint Thomas, mais nous montrerons aussi quelques moments importants de sa carrière, et c'est pour ça que je pense qu'on a fait un florilège, pas toutes les époques, c'est impossible. Il a vécu 95 ans et il a joué jusqu'à 82 ou 83 ans. Vous voyez, c'est une carrière très très longue, mais nous écouterons des morceaux, à mon avis, très intéressants de toute sa carrière. Commençons pour le découvrir par Saint Thomas.

Saint Thomas est extrait du disque Saxophone Colossus. C'est un peu le symbole de Sonny Rollins. C'était quelqu'un de très grand, de très costaud, de très imposant, même quand il jouait sur scène, surtout quand il jouait sur scène. Et il a un disque de lui, celui de 56, qui l'a fait connaître un peu par-dessus tout, qui s'appelle Saxophone Colossus, le colosse du saxophone. Alors, il était accompagné par Tommy Flanagan au piano, Doug Watkins à la contrebasse et Max Roach à la batterie. Max Roach est un batteur qui l'accompagnera très souvent. Alors sur ce disque, il y a aussi de très très beaux morceaux, Blue Seven, Moritat, et que je vous conseille d'écouter dans vos loisirs. Alors après ce morceau, je voulais vous faire écouter le tout début de Sonny Rollins, les tout débuts, 51. 51, il a 21 ans. À l'époque, eh bien, on débutait dans le jazz comme ça, on commençait pas trop tôt, et c'est le premier enregistrement, et ça s'appelle I Know, ça sera un 78 tours. Et puis après, il sera mis sur les anthologies de Miles Davis. Pourquoi ? Eh bien parce que sur ce disque, Sonny Rollins est accompagné au piano, je le dis bien au piano, par Miles Davis. Alors ça, c'est quelque chose, donc pas la trompette. Il est accompagné de Persis à la contrebasse et de Royens à la batterie. Et pour Miles Davis, il faut savoir, il était pianiste, pas un excellent pianiste, mais il jouait du piano. On le voit sur une photo en train de montrer à Bill Evans, le grand pianiste, comment il faut faire jouer certaines choses. Et surtout, il a joué aussi sur un disque Milestone où il ne s'entendait plus avec son pianiste. Le pianiste est parti. Et c'est lui qui a accompagné les autres musiciens. Et sur un morceau, Side the Head, on l'entend jouer. C'est vraiment formidable. Alors, voilà, c'est les deux moments de Miles Davis au piano. Écoutons I Know, vous le verrez. Sonny Rollins en 51. En fait, c'est très très proche de Charlie Parker. On croirait du Charlie Parker transposé au saxophone ténor. Sur cette manière de faire, c'est un démarquage du morceau Confirmation de Charlie Parker, mais avec un thème un peu changé, mais sur les mêmes accords, et ça s'appelle I Know.

Après I Know, je sais, eh bien nous allons écouter un morceau qui est très très important dans la vie à la fois de Sonny Rollins et de Miles Davis, c'est In Your One Sweet Way. C'est un morceau qui date de 55, et Miles Davis est accompagné par Sonny Rollins au saxophone, Tommy Flanagan au piano, Paul Chambers à la contrebasse et Art Taylor à la batterie. Et je voulais vous le faire écouter parce que 1926, c'est l'année aussi de naissance de Miles Davis. Et aujourd'hui, on est en 2026, et donc c'est le centenaire de sa naissance. Et on parle beaucoup, puisque en 56, c'est la naissance et il devient vedette du fameux premier quintet de Miles Davis avec John Coltrane. Et bien juste avant, et Miles Davis connaissait bien Sonny Rollins, je crois qu'il aurait bien voulu avoir un premier quintet avec Sonny Rollins et les accompagnateurs lui-même, Sonny Rollins, et Tommy Flanagan, le pianiste, qui n'a plus joué après avec Miles Davis, mais qui est un très bon pianiste. Alors j'avais envie de vous faire écouter ce faux premier quintet, mais qui a existé, il est enregistré, et vous pouvez le voir, il est dans la collection de Miles Davis, le Complete Prestige Recording, tout ce que Miles Davis a enregistré pour le label Prestige. Et en fait, Rollins, lui, n'a pas souhaité jouer avec Miles Davis. Il jouait en studio, oui, mais faire les tournées avec lui, non. C'est un peu étrange. Et en fait, il faut le dire, John Coltrane n'était absolument pas du tout connu à l'époque, en 55. Et Miles Davis a lui proposé la place, aidé par les musiciens qui l'entouraient. Et en fait, Coltrane va se révéler et devenir un des musiciens les plus importants du jazz. Vous voyez à quoi tiennent les choses. Écoutons In Your One Sweet Way. Et je le signale parce que In Your One Sweet Way, ça veut dire dans votre chemin ou dans votre manière de faire douce. Et ça représente assez bien la musique de Miles Davis par rapport au bebop, qui est une musique plus cool et donc plus détendue. Écoutons In Your One Sweet Way.

Sonny Rollins, je vous l'ai dit, est décédé. Son entourage laisse entendre qu'il avait des problèmes de respiration, de souffle. Peut-être qu'à son âge, 95 ans, pour un saxophoniste de jazz, donc pour un souffleur, ce n'est pas complètement anormal. Mais c'est quand même paradoxal quand on connaît le souffle qu'il avait pour jouer. Il avait une puissance de souffle comme aucun autre saxophoniste, sauf peut-être John Coltrane. Alors je voulais vous le montrer, ça, dans la formation, le quintet auquel il va participer, mais réellement et pleinement. Ça n'a pas été celui de Miles Davis, mais ça a été celui de Clifford Brown, très grand trompettiste, et Max Roach, très bon batteur. Donc j'ai choisi un morceau, on aurait pu en choisir d'autres, mais là c'est un disque de Sonny Rollins, bien qu'ils jouaient tous les trois ensemble, c'est pas un disque de Clifford Brown et Max Roach, mais vous verrez la qualité d'improvisation de Sonny Rollins et de Clifford Brown. Vous le verrez, totalement opposé au côté cool de Miles Davis. Et nous allons écouter donc Valse Haute. C'est en 1956, et les valses, il n'y avait pas encore beaucoup dans le jazz. Après, c'est devenu très à la mode. C'est une des premières. Donc voilà, l'autre quintet de Sonny Rollins, Clifford Brown et Max Roach.

Après cette période de son jeu dans le monde du jazz, eh bien Sonny Rollins va s'arrêter, c'est en 59, 60. Il va s'arrêter vraiment 2 ans où il va méditer et il va jouer sur, souvent sur le pont de Williamsburg à New York. Et le disque qu'il fera en sortant de cette période de réflexion et d'amélioration de son jeu, période d'ailleurs, il faut le dire, il a beaucoup rencontré John Coltrane aussi, ils ont beaucoup discuté, eh bien, s'appelle le disque The Bridge. Williamsburg était un pont, et le bridge, c'est aussi le pont entre le jazz qu'il faisait avant et le jazz qu'il va faire à partir de maintenant. Ce disque sort en 1962. Alors, il n'est plus accompagné par des pianistes. D'ailleurs, Sonny Rollins n'aimait pas beaucoup les pianistes, mais pas parce qu'il les trouvait mauvais musiciens, pas du tout. C'est parce que c'est un instrument harmonique, à mon avis, et qui bride l'improvisation, parce qu'il répète les accords du thème et de manière très forte. Alors que lui, il aime improviser un peu librement, et vous le savez, les musiciens de jazz moderne ont très souvent, ils font des changements d'accords, ils passent par-dessus les accords qui existent, et donc avec un guitariste, là c'est Jim Hall, eh bien je pense qu'il se sentait un peu plus libre. Alors nous allons écouter, mais pas complètement, deux exemples de morceaux. Le premier c'est Without a Song, vous le verrez, avec Jim Hall, Bob Cronshaw et Ben Ridley. Et le deuxième, eh bien c'est The Night at the Thousand Eyes, qui est très connu en France, parce qu'il a été le générique de Bernard Pivot pour Bouillon de Culture, vous savez, l'émission qui a suivi Apostrophe. Écoutons donc Without a Song et A Night at a Thousand Eyes.

Je vous l'ai dit tout à l'heure, Sonny Rollins aimait beaucoup, il fait partie des grands musiciens, il aimait beaucoup ceux de sa génération, mais il aimait beaucoup aussi les saxophonistes précédents, au moins deux qui sont très connus, Lester Young et Coleman Hawkins, mais surtout Coleman Hawkins, qui est quand même un musicien assez proche de lui, un son très puissant, une manière de jouer très libre. Et bien cette rencontre a eu lieu, donc en 63, dans cette série des disques qui sont chez RCA, et j'avais envie de vous faire écouter une partie d'un morceau qui s'appelle Summertime. Vous savez, c'est le thème de Gershwin dans Porgy and Bess. Et en fait, c'est la rencontre du père du saxophone, ténor, Coleman Hawkins, avec un des plus brillants jeunes, à l'époque, saxophonistes, Sonny Rollins.

Sonny Rollins a été un des musiciens, un des premiers saxophonistes à jouer, je vais dire, sans piano du tout ou sans guitare, c'est-à-dire avec une contrebasse et une batterie, et même tout seul. Que les Mannequins avaient commencé, il a enregistré aussi des morceaux seul. Et je voulais vous montrer un exemple de cette manière de faire, qui est quand même, qui représente une très grande liberté, un souhait de grande liberté. Ce disque s'appelle East Broadway Rondon. Donc c'est la descente d'un grand boulevard de New York, avec tous les bruits de tout le fond de bruit qu'il y a à New York, et qui peut représenter aussi une Afrique mythique, tout ce qui se passe dans la forêt, dans la nuit, etc. Et le thème que j'ai choisi, c'est We Kiss in a Shadow, donc nous embrassons dans l'ombre. Et Sonny Rollins est accompagné par la section rythmique de John Coltrane, Jimmy Garrison à la contrebasse et Elvin Jones à la batterie. Donc vous voyez, c'est une rencontre, pas avec Coltrane, mais avec des musiciens qui ont accompagné Coltrane. C'est en 1965.

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1: Charlotte de Rouen.
0: Bonjour à toutes et à tous. Bernadette Chirac est décédée à l'âge de 93 ans. La veuve du président Jacques Chirac a marqué les esprits par son engagement à la tête de l'opération Pièce jaune en faveur des enfants hospitalisés en France. De nouveaux morts dans le sud du Liban. Des militaires libanais ont également perdu la vie dans une frappe israélienne malgré un cessez-le-feu censé être en vigueur, sur le papier du moins. En Albanie, c'est un mouvement qui prend de l'ampleur. Cinquième jour de manifestation contre un projet d'hôtel dans une zone préservée, sur fond également de soupçons de corruption à l'encontre du Premier ministre. Et puis focus à la fin de cette édition sur un artiste malgache qui fait dialoguer les arbres et les machines. Il s'appelle Encoder Experiment. Elle est longtemps restée dans l'ombre de son mari, Bernadette Chirac, l'épouse de l'ancien président français Jacques Chirac, est décédée à l'âge de 93 ans. Bonjour Laurence Théo.
2: Bonjour Charlotte, bonjour à tous.
0: Elle était célèbre auprès des Français pour avoir été à la tête de l'opération Pièce jaune en faveur des enfants hospitalisés.
2: Oui, il faut rappeler que Bernadette Chirac prend la tête d'Hôpitaux de Paris, Hôpitaux de France, quelques mois avant l'assassinat de son mari à l'Élysée, grâce à cette fondation qui améliore la vie, comme vous le disiez Charlotte, des enfants hospitalisés, la nouvelle première dame se fait connaître. Elle devient dans le cœur des Français Madame Pièce Jaune, celle qui se déplace partout en France pour demander à ses compatriotes de déposer leurs pièces dans une petite tirelire cartonnée afin de financer les projets des services pédiatriques du pays. Pour faire connaître les fameuses pièces jaunes, Bernadette Chirac ne ménage pas sa peine. Elle utilise sa position de première dame, médiatise l'événement et fait appel à des parrains célèbres et appréciés tels que le judoka David Douillet. Ce qu'elle qualifie de combat de sa vie est à la fois une bataille collective et personnelle. Les pièces jaunes permettent de financer la maison de Solène, qui vient notamment en aide aux jeunes atteints d'anorexie. C'est le combat de Bernadette Chirac. Elle le mène également pour sa fille, aînée Laurence, qui souffre de cette maladie mentale très grave. C'est finalement en 2019, à l'âge de 86 ans, que Madame Chirac passe la main à une autre épouse de président, en la personne de Brigitte Macron.
0: Et le président français Emmanuel Macron a justement salué tout à l'heure une grande dame de cœur qui a marqué notre histoire. Le pape étant en Espagne, Léon XIV est arrivé ce samedi matin à Madrid. Première étape d'une visite de 7 jours censée être centrée sur les questions migratoires et sociales. Accueilli par le roi Felipe VI et la reine Letizia, ainsi que le premier ministre socialiste Pedro Sanchez, Léon XIV doit assister à la cérémonie d'accueil au Palais Royal. Après une visite dans un centre social, aujourd'hui, sa première journée s'achèvera par une veillée de prière près du stade Santiago Bernabéu où 400 000 jeunes sont attendus. Au Proche-Orient, l'armée libanaise annonce la mort de plusieurs militaires dans une frappe israélienne, une frappe sur un véhicule dans le sud Liban, de quoi fragiliser un peu plus le cessez-le-feu théoriquement en vigueur. Mercredi, un nouvel accord a été trouvé entre les autorités libanaises et israéliennes, mais comme la trêve du 17 avril, les armes ne se sont jamais vraiment tues depuis. Plusieurs civils ont aussi perdu la vie hier dans des bombardements israéliens, dont un secouriste. Et de son côté, le Hezbollah pro-iranien a mené des attaques contre des troupes israéliennes présentes sur le territoire libanais. Hier, dans une interview à CNN, le président libanais Joseph Aoun a sommé l'Iran de ne plus intervenir dans son pays, mais il a aussi largement critiquer Israël qui poursuit ses opérations.
3: Leur stratégie manque de vision à long terme. Ils ont

0: ont déjà essayé en 2000, en 2006, en 2023, en 2024 et maintenant en 2026. Mais honnêtement, ils peuvent envahir tout le pays. Ils peuvent raser tout le pays, mais ils ne parviendront jamais à atteindre leur objectif. Car faire face à des acteurs non étatiques, ce n'est pas la même chose que d'affronter des forces conventionnelles. Quand on a deux forces conventionnelles, celle qui possède le plus de capacités vaincra l'autre camp. Mais le Hezbollah, c'est une idée. Ce n'est pas un objectif que l'on peut voir. Ce n'est pas un objectif géographique. C'est une guerre parmi la population. Le champ de bataille, c'est la population. Il se cache parmi la population. Alors comment est-ce qu'on mesure son succès? On compte les cadavres? Ils l'ont essayé à Gaza. Le Hamas existe-t-il toujours ou non ?
1: Le président libanais Joseph Aoun. Un bébé palestinien tué en Cisjordanie par les forces israéliennes, c'est ce qu'indique le ministère de la Santé palestinien. La famille circulait en voiture lorsque des coups de feu ont été tirés dans leur direction. Les parents ont également été blessés. Les faits se sont déroulés dans la région d'Hébron. De son côté, l'armée israélienne indique que lors d'une opération, des soldats ont vu un véhicule qui fonçait sur eux et qu'ils ont donc tiré. Une première enquête militaire a conclu que les personnes blessées étaient bien des civils non impliqués. En Albanie, les manifestations se poursuivent depuis 5 jours. Plusieurs milliers de personnes se rassemblent à Tirana, la capitale albanaise, pour protester contre un projet de complexe touristique de luxe lié à Jared Kushner, le gendre du président américain. Les protestataires exigent l'annulation du projet qui menace la biodiversité et favorise les investisseurs au détriment de l'intérêt général. Un mouvement qui est né d'inquiétudes environnementales, mais qui prend aujourd'hui un tournant politique contre Edi Rama et son gouvernement. Le Premier ministre albanais est accusé de corruption dans cette affaire, comme le rappelle Adrien Tsivitsi. Il est expert en économie et finances, professeur à l'Université méditerranéenne d'Albanie.
2: Derrière ce mouvement, l'âge de plutôt des jeunes ou des étudiants, il y a plusieurs aspects. Déjà, on discute pas seulement pour le projet, mais on discute pour toute la problématique qui inquiète beaucoup l'Albanie, lié avec la corruption, avec le gouvernement, avec les problèmes liés avec la transparence, et les problèmes liés avec les droits de propriété. Je pense que ce mouvement a commencé comme une protestation contre ce fameux projet de Zvornes, mais en fait, il est devenu plus large. À l'intérieur de ce mouvement, il y a plusieurs groupes, plusieurs objectifs, plusieurs questions. L'équilibre est très difficile. On doit accepter le développement économique et touristique comme prioritaire. On doit accepter la protection de l'environnement comme prioritaire. C'est pour cette raison que cette situation en Albanie aujourd'hui, on n'arrive pas à trouver un équilibre.
1: Des propos recueillis par Yelena Tomic. L'épidémie de fièvre Ebola pourrait atteindre une ampleur comparable à celle record enregistrée entre 2014 et 2016. La mise en garde vient de l'Agence de santé américaine. À l'époque, l'épidémie avait fait plus de 11 000 morts. Celle qui sévit actuellement implique un variant assez rare. Selon le dernier bilan de l'OMS, 380 cas ont été confirmés en RDC, 16 en Ouganda. Au Mali, 20 ans de prison à l'encontre d'un agent des renseignements français accrédité auprès des autorités maliennes. Il avait été arrêté en août 2025 et poursuivi pour atteinte à la sûreté de l'État contre la junte du colonel Assimi Goïta, des accusations que Paris a toujours réfutées. Cet agent de la DGSE était présent sous sa véritable identité au Mali, n'a jamais cacher ses activités aux autorités. De la musique, à présent à la Réunion qui pulse au rythme du monde. Plus d'une cinquantaine d'artistes se partagent la scène du festival Safico jusqu'à demain. Et parmi cette mosaïque, un nom intrigue José Marinho, celui d'Encoder Experiment.
3: Les algorithmes prédisent nos goûts. Encoder Experiment, lui, préfère écouter les sons de la nature.
4: Pour moi, les enregistrements de terrain, les sons, c'est des histoires. Ils ont des empreintes de lieux et de temps.
3: Encoder Experiment, derrière ce nom de laboratoire, se cache Ansa Armalal, 34 ans, producteur malgache et alchimiste d'une électro-habitée. C'est comme si les ancêtres avaient trouvé refuge dans les circuits de ces synthétiseurs.
4: La Nounan, c'est un combat avec les zibus que j'ai repris pour faire la chanson de la Nounan qui part de fait elle-même.
3: Depuis 2020, il a publié 8 EP, dont Origins. Puis, avec Spirits, il fait de Madagascar un vaste terrain d'exploration sonore.
4: Toute cette expérimentation fait qu'il y a un son unique aussi à ce que je fais, une musique électronique tellement malgache.
3: À l'heure où l'intelligence artificielle fabrique des chansons en série, Encodeur Experiment rappelle qu'un microphone, deux oreilles et un peu de curiosité restent des technologies de pointe. José Marinho, La Réunion, RFI.
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6: 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On continue nos programmes.

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trônant fièrement sur la place Gambetta, la tour de l'horloge et la mémoire vivante de Vauvert. 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La restauration a été minutieuse et la tour de l'horloge est prête à vous accueillir. Les réservations se font directement auprès de l'office de tourisme Cœur de Petite Camargue par téléphone au 04 66 88 28 52. 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Attention, le nombre de places est à 8 personnes et la réservation est obligatoire. 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
2: Et aujourd'hui, nous irons du côté d'Uchaud et de Nîmes avec deux offres d'emploi à pourvoir. Du côté d'Uchaud tout d'abord, où l'on recherche un opérateur conditionnement, homme ou femme. Vous aurez en charge de régler les machines en fonction du type de graines à conditionner, suivre la production, cadence, machine, contrôle de poids ou nombre de graines, compter les sachets et mettre en carton, nettoyer les machines et le poste de travail après conditionnement. C'est un contrat de travail à durée indéterminée de 38 heures par semaine, travail en journée. Emploi non qualifié, les débutants sont acceptés. Et pour poursuivre, nous irons du côté de Nîmes où l'on recherche un assistant, assistante, ressources humaines en alternance. Vos missions principales, le recrutement, participer au recueil et à l'analyse des besoins en recrutement, rédiger et diffuser les offres d'emploi, réaliser les préqualifications téléphoniques, participer aux entretiens de recrutement. C'est un contrat d'apprentissage d'une durée de 13 mois, 35 heures par semaine, travail en journée. Permis B, véhicule léger exigé, les débutants sont acceptés.
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0: Bonjour, je m'appelle Claire, je suis professeure de yoga vinyasa, ma société s'appelle Yoginette. Je propose des cours à Calvisson, Clarensac et je me déplace aussi en entreprise.
1: Alors comment justement cette entreprise, vous en parleriez, comment tout a commencé en fait pour vous ?
0: Alors tout a commencé par une réflexion très profonde sur moi, mes envies, mes valeurs, sur ce que j'ai envie de faire et ce que j'ai envie de transmettre. Et c'est un bouleversement qui est aussi arrivé avec l'arrivée de ma fille. Donc voilà, vraiment un bouleversement de vie complet qui m'a poussée à vraiment aller chercher dans mes entrailles ce qui m'anime. Et Yoginette est née à la suite de toutes ces réflexions-là. Et ce que je veux aujourd'hui, c'est vraiment transmettre du bien-être à mon entourage autour de moi.
1: Quelles valeurs ?
0: Des valeurs d'authenticité, de bien-être, bien sûr, mais c'est très large comme mot, de la détente, savoir prendre la vie plus doucement, communiquer avec lumière.
1: Le yoga, c'est quoi ? Ça représente quoi ? Ça sert à quoi ?
0: Alors, le yoga, c'est une pratique où on va venir travailler le corps et l'esprit. On va venir chercher à créer une union entre les deux. Au travers de pratiques posturales, on travaille beaucoup avec la respiration. C'est l'outil principal, la respiration. Et on va chercher aussi, quand le mental va trop vite, tout le temps, l'agitation permanente, on va chercher à l'apaiser et pas le contrôler, mais le laisser passer sans commenter. Et là est toute la différence. Donc vraiment l'objectif du yoga pour moi c'est une union de tout en fait, de tout ce qu'on est, de toute notre essence, une union aussi avec ce qui nous entoure, etc.

0: la naissance de cette entreprise, mais aussi de votre enfant. Est-ce qu'il y a un rapport entre les deux?
1: Ma réflexion, elle était assez profonde. C'était de me dire qu'est-ce que j'ai envie de transmettre à mon enfant et qu'est-ce que j'ai envie de représenter pour elle. Et j'ai envie de représenter une personne qui est alignée, qui est en adéquation avec ce qu'elle est, qui est authentique. Donc voilà, c'est ce que j'ai envie de transmettre à ma fille et c'est ce que j'ai envie de transmettre autour de moi de façon générale.
0: Donc bouleversement total. Pourquoi? Parce qu'avant c'était autre chose. C'était quoi en deux mots?
1: Avant j'étais en événementiel. C'était vivant, très vivant. J'ai aussi animé des réseaux d'entreprises à la Chambre de commerce et d'industrie du Gard. Et ce que j'ai le plus aimé, c'est accompagner les gens. C'est ce côté humain. Et donc voilà, c'est ça que j'ai eu envie de garder et de perpétuer.
0: Si vous aviez à présenter une entreprise à quelqu'un qui n'en a jamais entendu parler, qu'est-ce que vous diriez ?
1: Je dirais qu'il s'agit de cours, principalement collectifs, de yoga vinyasa. Le vinyasa, c'est une pratique qui est fluide, qui est en mouvement et qui a la caractéristique d'être plutôt dynamique. Donc voilà, c'est une entreprise qui sème un peu de bien-être autour d'elle.

0: Qu'est-ce qui fait qu'il la rend spéciale?
1: Alors en fait, le yoga, c'est quelque chose de très intime et très personnel. Et ce qui la rend spéciale, c'est que je la transmets avec le cœur, avec ce qui m'anime moi. Et je pourrais pas faire quelque chose qui me correspond pas. Donc voilà, je transmets avec mes tripes et avec tout mon être.
0: Parle-nous un peu justement du fonctionnement quotidien.
1: Alors je propose donc des cours hebdomadaires. Donc par exemple tous les mardis soirs à Calvisson, tous les jeudis matin à Clarensac. Je propose différents types de formules, 5 cours, 10 cours, 20 cours, etc. Et on vient à la demande, on me fait un petit message et puis après je vous accueille. Vous n'avez plus rien à faire, juste à vous laisser porter.
0: Il y a combien de temps que vous avez créé cette entreprise?
1: Je me suis lancée vraiment très officiellement en octobre 2025.
0: Donc c'est assez récent. Quelles sont les difficultés pour créer son entreprise finalement?
1: Les difficultés, bah, avant tout, c'est de savoir communiquer, savoir trouver ses clients, vraiment savoir être sur les réseaux sociaux, savoir être présent, aussi créer des leviers d'activation, comme aller voir des commerçants par exemple. Voilà, la difficulté, elle est là, c'est vraiment de trouver les pratiquants, de réussir aussi à casser les barrières qu'on a, l'idée qu'on a du bien-être de manière générale, pour quelque chose d'un peu plus vivant.
0: Quelle barrière justement sur le bien-être?
1: Bah moi, avant d'être pleinement dedans, j'imaginais que le bien-être, c'était faire des toute la journée et rester assis, voilà. Et en fait, en tout cas, ce que je propose moi, c'est très actif, très dynamique, et j'ai vraiment envie qu'on sorte parfois de cette image du bien-être un peu trop perché, des fois un peu trop, pour quelque chose de plus vivant et plus ancré dans la réalité.

0: Vous utilisez quoi pour communiquer? Vous, les réseaux, je suppose?
1: Oui, je suis beaucoup sur Instagram. Mm. J'ai aussi, le réseau d'entrepreneurs du Club Vue dans le Camargue qui m'aide beaucoup aussi à faire connaître mon activité. Et après, c'est de la présence avec des flyers, etc. Mais ça, pour le coup, je trouve que c'est un peu moins efficace.
0: Parmi vos réussites, vous êtes fier de quoi finalement depuis le début? Il n'y a pas très longtemps que vous avez créé cette entreprise.
1: En fait, ma plus grande fierté, c'est aujourd'hui d'être alignée avec ce que je suis, alignée avec ce que je fais et de savoir que je suis sur ma voie. Et c'est ça ma plus belle réussite. Et même si pour l'instant, ce n'est pas enrichissant financièrement parlant, c'est enrichissant humainement parlant et dans plein d'autres aspects.

0: Justement, bon, vous êtes aligné, vous êtes zen, vous êtes cool. Est-ce que vous avez quand même un peu de pression?
1: Oui, la pression de bien faire, la pression de réussir, la pression de la performance qu'on a tous en fait. Mais la chance que j'ai, c'est d'avoir des clés et des outils pour parfois me remettre dans mes bottes, ralentir un peu et dire oh là là, la pression, c'est pas la tienne. On s'en détache un petit peu. Mais en effet, oui, la pression, elle existe. C'est juste que j'ai une prise de recul dessus.
0: Comment voyez-vous votre entreprise dans 5 ans?
1: C'est pas mon fort de voir l'avenir. J'aimerais être stable, avoir une communauté de pratiquantes plutôt stable, mais qui soit pas énorme, c'est pas mon objectif, mais au contraire d'avoir quelque chose de plutôt intimiste, avec des vrais liens où on s'apporte vraiment des choses les uns les autres. Et puis j'aimerais pouvoir proposer différents types d'événements, des retraites, des stages, des festivals, voilà, c'est très riche. Et après, je me laisse un peu porter par le vent, je garde la part de mystère dans tout ça.
0: Un grand projet que vous aimeriez réaliser là maintenant?
1: Non, mon projet actuel qui est très concret, c'est d'organiser une retraite de 3-4 jours en fin d'année, de yoga et bien d'autres types de pratiques. Voilà, ça c'est mon projet, c'est concret pour moi et c'est aussi un peu un rêve.
0: Quelles sont les pratiques dans le secteur?
1: Alors moi je suis formée en massage crânien, donc j'ai aussi envie d'utiliser cette pratique-là pour aider les gens à lâcher prise. Et après je suis entourée j'ai un très bon entourage qui a des compétences très très riches autour de moi. Je travaille par exemple avec une sémiologue qui elle va analyser, la sémiologie c'est l'analyse des signes, des sens, des silences, des mots cachés, etc. Qui elle est très riche sur un accompagnement individuel par exemple. Je travaille avec une yogi qui est aussi chirurgien, donc elle va connaître l'anatomie par cœur et elle connaît le corps sous toutes ses formes. Enfin voilà, je m'entoure aussi de personnes qui sont très riches humainement parlant et en termes de compétences, et ça m'aide beaucoup.

0: l'avenir de ce secteur, c'est quoi finalement? On voit un peu pas mal d'initiatives, etc. Est-ce que c'est peut-être aussi faire un peu de ménage, peut-être aussi?
1: Je pense qu'il va falloir cadrer déjà, parce que c'est accessible en fait. Demain, je peux me réveiller et dire que je suis chamane, j'en sais rien. Voilà, il y a de tout. Donc je pense que oui, il va falloir cadrer. Il va falloir encadrer tout ça et peut-être en effet un peu de ménage, parce que il y a, comme dans tous les domaines, des personnes qui vont abuser des faiblesses, profiter des vulnérabilités. Et ces personnes-là, je pense que naturellement, les choses vont se faire naturellement. Elles vont finir par disparaître de ce secteur.
0: Si vous aviez un conseil à donner à quelqu'un qui rêve de se lancer dans l'entrepreneuriat?
1: De pas se déguiser et de prendre le temps.
0: Quand vous avez commencé, quel est le conseil que vous auriez aimé entendre?
1: De se faire confiance. Mais ça, on me l'a appris. En me formant au yoga, j'ai appris à déconstruire toutes mes barrières, à voir où est-ce que j'avais des faiblesses, par exemple. J'ai du mal à avoir confiance en moi, l'estime de moi c'est un grand sujet et c'est quelque chose que j'ai complètement déconstruit et reconstruit pour aujourd'hui être droit dans mes bottes quoi. Pour me contacter, vous me trouverez sur Instagram claire.yoginette et sur Facebook. Vous trouverez aussi en tapant sur Google Yoginette Vinyasa à Souvignargues. Et voilà.
0: Claire Maillery, entreprise Yoginette, merci.
1: Merci à vous.

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1: Charlotte de Rouen.
0: Cette visite du pape en Espagne, Léon XIV est arrivé ce matin dans la capitale espagnole où tout a été mis en œuvre pour le recevoir en grande pompe. Après des semaines d'entraînement en Turquie, les joueurs iraniens ont enfin eu leur visa pour disputer le mondial de foot qui va se dérouler dans quelques jours, notamment aux États-Unis. En revanche, une partie du staff s'est vue refuser le sésame. Téhéran dénonce un traitement discriminatoire. Élections législatives anticipées au Kosovo, les troisièmes en 16 mois seulement, avec un objectif, sortir le pays de la crise institutionnelle. Et puis on écoutera de l'électro à la fin de cette édition. La DJ et compositrice tunisienne Dina Abdelwahed est invitée au festival Manifest à Paris. Léon XIV est donc arrivé à Madrid ce matin, accueilli par le roi Philippe VI et la reine Laetitia, ainsi que le premier ministre socialiste Pedro Sanchez, le souverain pontife, assiste à la cérémonie au Palais Royal de Madrid, où il doit prononcer un discours. Première étape d'une visite de 7 jours centrée sur les questions migratoires et sociales. La dernière visite d'un pape en Espagne, c'était Benoît XVI en 2011. À Madrid, le dispositif sécuritaire est assez impressionnant, François Musso.
2: Dans l'atmosphère, la fierté de recevoir un pape 15 ans plus tard est palpable. Les Espagnols aiment la fête, les cérémonies, et ils seront très nombreux dans le centre-ville. On sait ici que la relation avec le pape François et la hiérarchie catholique espagnole n'était pas très bonne, et on se réjouit de la visite de Léon XIV, à l'instar de César, un patron de restaurant dans le centre.
3: J'aime l'idée que vienne un pape de temps en temps. Il est une représentation de l'Église dans le monde et cela fait du bien au pays tout entier. C'est une source de joie.
2: Mais tout le monde n'est pas forcément heureux. La visite papale va supposer un énorme dispositif policier de surveillance, des embouteillages, l'impossibilité de circuler normalement, des tracas donc pendant plusieurs jours. Pilar, retraitée, vient d'une famille traditionnaliste, mais elle n'est pas croyante et elle estime, comme beaucoup, que cette visite est une nuisance.
4: Moi, cela me dérange plutôt. J'habite concrètement dans la partie centrale de Madrid. Et dimanche, c'est précisément quand il dit la messe Place Cibeles. Et nous avons un repas de famille.
2: Ce qui est certain, c'est que les médias sont tous au rendez-vous. Le centre-ville de Madrid n'est pas très grand et on sait déjà que voir et retransmettre cette visite va relever de l'exploit. François Musso, Madrid RFI.
0: Et le roi d'Espagne salue ce matin la clarté et la fermeté du pape Léon XIV face aux agressions sexuelles dans l'église. Il en sera question justement lors de cette visite papale en Espagne qui n'a pas été épargnée par les scandales. En France, Bernadette Chirac est décédée à l'âge de 93 ans, épouse pendant plus de 60 ans de l'ancien président Jacques Chirac, restée longtemps dans l'ombre de son mari qu'elle a accompagné vers l'Élysée. Bernadette Chirac a aussi marqué les esprits en France par son engagement à la tête de l'opération Pièce jaune en faveur des enfants hospitalisés. L'actuel président Emmanuel Macron salue la mémoire d'une grande dame de cœur qui a marqué notre histoire. Au Moyen-Orient, des frappes iraniennes nocturnes sur Bahreïn. Les autorités dénoncent une agression flagrante de la part de Téhéran. L'Iran, qui a confirmé ces frappes en représailles à des tirs américains, et dit avoir ciblé une base aérienne où se situe le quartier général de la 5e flotte américaine sur place. Le Koweït dénonce également dans un communiqué une escalade dangereuse après ces nouvelles frappes iraniennes dans le Golfe. Et c'est justement l'une des conséquences de la crise entre les États-Unis et l'Iran, l'obtention de visas pour les joueurs de foot iraniens à 6 jours du début de la Coupe du Monde qui se déroule notamment aux États-Unis. Les 26 joueurs et une partie du staff ont finalement reçu l'autorisation d'entrer sur le territoire américain, mais des membres de l'encadrement en revanche n'ont pas reçu leur visa. Bonjour Nicolas Roca.
5: Bonjour Charlotte.
0: La diplomatie iranienne, elle parle de traitement discriminatoire.
5: Oui, après des semaines d'entraînement en Turquie, les joueurs iraniens vont enfin s'envoler dans quelques heures pour le Mexique, mais une dizaine de membres de la délégation se sont vus refuser leur visa. Parmi eux, des entraîneurs, des analystes de l'encadrement médical ou encore le président de la fédération iranienne, Meditaj. L'absence de cet ancien commandant des gardiens de la révolution est tout sauf une surprise. Le secrétaire d'État américain Marco Rubio avait assuré que toute personne ayant un lien avec l'unité d'élite du régime se verrait refuser

0: refuser l'accès au territoire. Les États-Unis invoquent des raisons de sécurité nationale pour justifier une décision vivement critiquée par l'ambassade iranienne en Turquie, évoquant sur X, je cite, le plus haut niveau de traitement discriminatoire intentionnel à son égard. Difficile de contester les conséquences sportives derrière la position américaine. En plus de l'absence d'une partie de son encadrement, l'équipe iranienne a dû délocaliser son camp de base de l'Arizona vers Tijuana au Mexique. Pourtant, les trois matchs de phase de poule de l'Iran auront bien lieu sur la côte ouest des États-Unis et cela impose à l'équipe des voyages systématiques deux jours avant chaque rencontre.
1: Nicolas Roca. Au Kosovo, troisième scrutin législatif en 16 mois et rien ne garantit que cette nouvelle élection fasse sortir le pays de la crise. Une crise institutionnelle inédite, 18 ans après l'indépendance du plus jeune pays d'Europe. Bien que très populaire, l'actuel Premier ministre populiste et souverainiste Albin Kurti pourrait bien perdre sa majorité absolue, voire être relégué dans l'opposition. À Pristina, Laurent Rouy.
2: Le Parlement ayant échoué à désigner le président du Kosovo, élu par les deux tiers des députés, le nouveau scrutin était inévitable. Neriman est professeur de français.
3: Il y a eu un ras-le-bol évident. La population a vraiment espéré qu'on allait sortir de cette crise institutionnelle, qu'ils allaient trouver un consensus pour le poste de président.
2: Relégué aux affaires courantes, le Premier ministre Albin Kurti hérite paradoxalement d'un pouvoir inédit. Belgzim Kamberi est analyste.
4: Albin Kurti tient les règnes du pouvoir exécutif, législatif, maintenant aussi présidentiel, puisque c'est un cadre de son parti qui est en train d'exercer le devoir de la présidence. Donc dans ce sens-là, Albin Kurti, au fait, n'est pas touché politiquement parce que c'est lui qui gouverne.
2: L'élection prend la forme d'un référendum. Albin Kurti pourrait poursuivre sa politique d'effacement de la minorité serbe du Kosovo, mais il prend un risque, comme l'explique Nenad Čabović de l'Institut européen pour la paix.
5: Il y a une possibilité que le gouvernement sortant d'Albin Kurti n'atteigne pas le bon résultat obtenu aux élections de décembre 2025. La diaspora qui le soutient traditionnellement n'est pas là cette fois-ci. Et parce que son ancien allié, l'ancienne présidente, lui est cette fois opposée.
2: Un bon résultat pour l'équipe dirigeante ne garantit pas la sortie de crise. Si le futur Parlement échoue encore à désigner le président, un nouveau scrutin aura lieu dans seulement 6 mois. Laurent Rouy, Pristina, RFI.
1: 86 drones ukrainiens abattus autour de la ville de Saint-Pétersbourg où se déroule un important forum d'investissement qui s'achève ce samedi en Russie. La ville a de nouveau été la cible d'une attaque d'ampleur donc, alors que mercredi déjà à l'ouverture de ce forum, une installation pétrolière et un site militaire russe à proximité de la ville avaient été pris pour cible. Les invités avaient été accueillis par un panache de fumée noire en arrière-plan.
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1: C'est un rendez-vous emblématique de la création internationale à Paris, le festival Manifest qui se déroule depuis quelques jours maintenant et jusqu'à la fin du mois. Parmi la trentaine d'événements au programme, la DJ et compositrice tunisienne Dina Abdelwahed, 37 ans, elle livre une électro-odyssée basée sur des chansons populaires arabes des années 20 aux années 50. Carmen Lunzmann.
7: Des sons qui bousculent les frontières et une énergie venue de Tunis. Celle de Dina Abdelwahed, DJ, productrice et compositrice autodidacte.
8: Je me concentre surtout sur le groove, la danse, des corps synchronisés. Et avec tout ce qui est technologique, on peut aller super loin.
7: Née au Qatar de parents infirmiers, Dina Abdelwahed part à Tunis pour étudier les beaux-arts et devenir architecte d'intérieur. C'est là qu'elle découvre le jazz et reprend les standards de Billie Holiday et Ella Fitzgerald avant de plonger dans la scène électro et queer.
8: Je joue une sonorité qui évoque le milieu de ballroom. C'est un mouvement queer d'afro-américain né dans les années 80 et je trouve parfois des pépites qui vont avec mes sets DJ.
7: Pour le festival Manifest, cette visionnaire engagée a créé un kanoun, une sitar arabe en version numérique pilotée par un musicien classique.
8: Le répertoire, c'est un répertoire de musique arabe classique des années 30 et 40 de Tunisie, de l'Égypte, Syrie et l'Arabie Saoudite.
7: Une nouvelle manière de faire vivre la musique arabe, toujours reconnaissable, mais résolument tournée vers l'avenir.
1: Dina Abdelwahed, qui jouera ce soir à Paris au 104.
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9: Aux États-Unis, des courants pentecôtistes et charismatiques sont de plus en plus présents à la Maison-Blanche. André Gagné, ancien pasteur évangélique, décrypte de l'intérieur ces courants et leur portée aux États-Unis et dans le monde.
10: Retour sur Radio Système, c'était les informations délivrées par notre partenaire Radio France Internationale. On continue nos programmes.
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1: Nous nous trouvons aujourd'hui devant une demeure absolument magnifique qui s'appelle le château de Bessoni et c'est en présence de ses deux propriétaires.
2: Bien, Philippe Pierre.
3: Christophe Boffetti.
2: Nous sommes propriétaires de ce monument. Sa notoriété est due à l'arrestation du maréchal Ney qui est venu s'y réfugier. Donc, c'est sa valeur historique.
4: C'est un petit peu le hasard des choses qui nous a amené ici, parce qu'on a acheté le château à une amie et on s'est raccroché au maréchal Ney. Mais c'est vrai qu'on n'était pas fan de Napoléon au départ.
2: Il était donc un des plus grands maréchaux de Napoléon, surnommé le brave des braves, au même titre que Murat, qui est d'ailleurs natif du Lot. Alors, ce qui est intéressant ici, et ce que l'on commente, c'est le caractère pittoresque de son arrestation. C'est-à-dire, ce qui s'est passé, c'est que il était ici, croyant être en sécurité, et il se trouve que dans les jours qui ont suivi, Madame de Bessoni a reçu l'une de ses voisines. Et alors, on savait de notoriété que Madame de Bessoni avait un lien de famille avec le maréchal Ney, mais enfin, c'était bon. Et lorsqu'elle est rentrée chez elle, le fils connaissait le nouveau préfet du Cantal, à Aurillac, donc il va le trouver, lui dit, vous savez, le maréchal Ney, il est là, au château de Bessoni. 15 gendarmes sont arrivés dans les jours qui ont suivi, donc le 3 août au matin. On vient vous arrêter, mais on n'arrête pas un homme comme moi, le préfet Locard est un coquin. Arrivé à Paris, il est interrogé par le préfet de police de Paris et on lui fait rapidement un procès. Et le 6 décembre au soir, on lui annonce qu'il va être fusillé dans l'heure qui suit. Et on le met le long d'un mur et on l'exécute. Alors il y a la fameuse phrase, visez bien droit au cœur, etc., qui est un petit peu une légende, mais enfin qui est à peu près ce qu'il a dit. Le maréchal sera réhabilité sous Louis-Philippe. Voilà, pour ce qui est de ce lieu qui rend hommage au maréchal Ney. Il n'y a pas très longtemps, un jeune couple venu de Slovaquie, et elle nous a dit être passionnée complètement de Napoléon, à telle enseigne qu'elle avait d'ailleurs sur ses bras des tatouages de Napoléon sur son rocher à l'île d'Elbe. Donc c'est assez fascinant, et elle disait qu'elle passait partout où il y avait ou des maréchaux ou un événement lié à l'épopée napoléonienne.
1: Merci vraiment beaucoup pour cette visite extraordinaire. Ce numéro de 180 secondes a été réalisé par Décibel FM pour l'Assemblée régionale des radios associatives dans le cadre d'un partenariat avec la région Occitanie-Pyrénées-Méditerranée.
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2: 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Manifestation organisée dans le cadre des rendez-vous au jardin en partenariat avec l'école de musique intercommunale de Petite Camargue. L'entrée est libre et gratuite. Rendez-vous donc le dimanche 7 juin à partir de 21h30 du côté du parc de l'Hesperion à Vauvert pour ce concert Candlelight sur un répertoire de musique de film dirigé par Franck Foncoubert.

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2: C'est une chanson que me chantait ma mère qui parle d'amour et d'Italie. 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

trônant fièrement sur la place Gambetta, la tour de l'horloge et la mémoire vivante de Vauvert. 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L'office de tourisme Cœur de Petite Camargue, en partenariat avec la mairie, a organisé des visites flash de la tour de l'horloge. 45 minutes de pur bonheur et de découverte de ce magnifique édifice. La restauration a été minutieuse et la tour de l'horloge est prête à vous accueillir. Les réservations se font directement auprès de l'office de tourisme Cœur de Petite Camargue par téléphone au 04 66 88 28 52. L'entrée est gratuite pour les habitants de la communauté des communes de Petite Camargue et à 3,50 € pour les extérieurs. Attention, le nombre de places est à 8 personnes et la réservation est obligatoire. Bonne visite! Pour le mois de juin, vous pourrez visiter la tour de l'horloge le jeudi 4 juin à 10h, le mardi 16 juin à 10h et le mardi 23 juin à 10h.

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2: La prochaine soirée This Is Not A Love Night vous donne rendez-vous pour le vendredi 3 juillet à partir de 20h30. Une soirée résolument garage punk proposée par Paloma à Nîmes. Vous retrouverez Public House, groupe punk en pleine ascension, originaire de Melbourne, formé en 2023. Public House délivre un punk à très haute intensité, fait d'énergie brute et de riffs hurlants. Vous retrouverez également le groupe The Spitters, fruit de l'amitié et d'une complicité créative entre Maxime et Richard et Dorian Lae Casale. Né en 2013 sur les bancs d'un collège toulonnais, le jeune binôme de musiciens s'essaie à de divers registres. Pendant les 10 années qui suivent, ils enchaîneront les albums et les tournées aux quatre coins de l'Europe, parfois aux côtés de pointures telles que Suicidal Tendencies, T-Segal, Private Function et bien d'autres. Rendez-vous donc le vendredi 3 juillet à partir de 20h30. Pour assister à cette soirée This Is Not A Love Night avec les groupes Public House et The Spitters, ça vous coûtera 8€. Ouverture des portes à 20h, programmation intégrale et informations complémentaires sont à retrouver sur paloma-nîmes.fr. Paloma, c'est Mas des Noyers, chemin de l'aérodrome à Nîmes.
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2: 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Une journée conviviale et familiale dans une ambiance chaleureuse, au programme Ferrade, course de vachette, repas partagé. L'animation musicale sera assurée par Régine Pascal, ambassadrice de la Camargue. Tarif pour les adultes 20 euros, entrée pour les enfants de 5 à 13 ans 10 euros. Vous pouvez réserver dès à présent et avant le 3 juin par téléphone au 06 82 25 22 61 pour cette journée en Camargue organisée le dimanche 7 juin par la section Assise Occitanie. C'est du côté de la manade Félix à Aymargues.

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0: 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Les réservations se font directement auprès de l'office de tourisme Cœur de Petite Camargue par téléphone au 04 66 88 28 52. L'entrée est gratuite pour les habitants de la communauté des communes de Petite Camargue et à 3,50€ pour les extérieurs. Attention, le nombre de places est à 8 personnes et la réservation est obligatoire. Bonne visite! Pour le mois de juin, vous pourrez visiter la tour de l'horloge le jeudi 4 juin à 10h, le mardi 16 juin à 10h et le mardi 23 juin à 10h.
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0: 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Allez, venez relever le défi. On retrouve Caroline, conseillère en séjour à l'Office de Tourisme Cœur de Petite Camargue, qui réunit, je vous le rappelle, les communes de Vauvert et Margaux, Bord Beauvoisin et Le Quélard. Elle vient toutes les fins de semaine pour tout simplement nous donner des idées de sortie sur ce territoire. Salut Caroline.
1: Bonjour Dominique.
0: Allez, on décline les actions et les animations de cette semaine, de cette fin de semaine qui terminera le dimanche 7 juin. Alors, c'était ce week-end, samedi et dimanche à midi, le Mas du Notaire à Galicien fait une petite animation.
1: Oui, tout à fait Dominique. Will, Wine and Chill à Galicien. Donc tous les samedis et dimanches à midi, le Mas du Notaire vous propose des grillades dans un cadre authentique et une ambiance détendue. Donc grillades, vins et boissons sont bien sûr à acheter sur place, mais vous pouvez profiter de ce cadre magnifique.
0: Magnifique au Mas du Notaire, à consommer bien sûr avec modération, le fameux wine, à consommer avec modération ce jeudi 4 juin, la course camarguaise débute avec ce fameux trophée des prémices. C'est la deuxième journée à 18h et c'est à Vauvert.
1: Et oui, c'est à Vauvert. Alors, qu'est-ce que le trophée des prémices? C'est un trophée qui est dédié à la recherche des nouveaux talents. Bien sûr, on parle des taureaux, mais aussi des raseteurs. Il permet aux taureaux jeunes de 5 et 7 ans, des manades locales, à venir se tester en piste et d'être détectés s'ils se révèlent méritants.
0: Alors, je vois qu'il y a les manades Sylvéréal, Lagarde, Saint-Louis et la manade de la Comtesse.
1: Et oui, c'est organisé par la ville, donc c'est ce jeudi 4 juin à Vauvert à 18h.
0: En partenariat avec la Fédération Française de Course Camarguaise, et à noter que c'est gratuit. Hein. Donc si vous voulez découvrir, par exemple, vous êtes en vacances, la course camarguaise jeudi 4 juin, donc aux arènes de Vauvert pour ce trophée des prémices. À Beauvoisin, ce week-end, hein, que va-t-il se
1: taureau.
0: Passer Encore du taureau que du taureau.
1: C'est la fête donc du club taurin Loukozac, donc sur le 5, le 6 et le 7 juin à Beauvoisin.
0: Alors, course de nuit, je suppose.
1: Abrivade, bandide, course des talons neufs, bref, la totale pour cette manifestation annuelle du club taurin Loukozac à Beauvoisin.
0: Deux manades, la manade de Franquevaux, hein, que vous pourrez retrouver le vendredi, manade Quézac le samedi et le dimanche.
1: Ce samedi 6 juin, on part sur le Quélard, c'est une journée spéciale autour du cacao.
0: Du cacao.
1: De 9h30 à 19h. Alors, c'est organisé par l'association Pacarina et c'est le Quélard qui accueillera la journée spéciale autour du cacao, des sons ancestraux, de la musique et des traditions d'Amérique latine. C'est une invitation à voyager à travers les sens et à partager un moment chaleureux pour découvrir le lien entre culture, musique et ressenti intérieur.
0: Sympa ça.
1: C'est très sympathique. Préparation traditionnelle du cacao.
0: Ça, c'est au programme.
1: Hein. Oui, c'est le programme. Voyage sonore inspiré des traditions ancestrales et découvertes culturelles et expériences sensorielles immersives. Donc, participation de 10 euros par atelier. Donc, vous avez deux ateliers. 9h30 à 11h45 et de 17h à 19h. Les inscriptions sont bien sûr obligatoires sur le WhatsApp au 06 20 311 148.
0: Voilà, c'est donc la journée spéciale autour du cacao. Tiens, ça c'est original du côté du Quélard. De 9h30 à 19h, donc ce samedi 6 juin.
1: Ensuite, on part toujours pour ce samedi 6 juin, mais à Vauvert, le gala de danse de la Maison pour tous à 20h30. Et comme chaque année, la Maison pour tous vous propose de venir découvrir les ateliers de danse qu'elle met en place tout au long de l'année lors de ce gala annuel. Cette fois-ci, c'est dans les arènes de Vauvert que le gala Holy Party se déroule. Au programme, modern jazz, breakdance, hills, cabaret, zumba, danse en ligne, bien, bref, vous l'aurez compris, plein de danse, food truck sucré et buvette sur place, ce samedi 6 juin à Vauvert, aux arènes.
0: Le samedi, toujours à Vauvert, le restaurant Kenko qui organise sa soirée estivale, musique, sushi à volonté, une soirée à ne pas rater sur réservation, uniquement au 04 48 68 09 22. Les places sont limitées, c'est à quel endroit le restaurant Kenko ?
1: C'est à la zone commerciale d'Intermarché.
0: D'Intermarché, voilà. Le dimanche 7 juin à Vauvert, à 21h, ce dimanche donc à 21h30, c'est le fameux Candlelight.
1: Et oui, concert de musique classique proposé en partenariat avec l'école de musique intercommunale de Petite Camargue. Et on repart pour une soirée magique et musicale à la Belle Étoile, accompagnée par des centaines de bougies, je le rappelle, OLED, au parc de l'Hespérion.
0: Voilà, ce beau parc de l'Hespérion qui est très beau hein, ce printemps avec les nappes qui sont phréatiques, qui sont assez hautes. Et du coup, ça fait du vert. Hein, c'est très verdoyant ce parc de l'Hespérion à la sortie de Vauvert.
1: Voilà donc, Candlelight à 21h30 ce dimanche 7 juin à Vauvert.
0: Alors il sera joué par l'école intercommunale, les plus grands chefs-d'œuvre de la musique classique. Hein, c'est au parc de la Hespérion, des musiques qu'on connaît, c'est à 21h30, donc tu le disais, ce dimanche. À noter sur vos agendas le mercredi 10 juin, la sortie en famille organisée par
1: la réserve du Scamandre à Galician, c'est l'île aux abeilles, c'est une rencontre avec l'apiculteur. Et ensuite, vous avez également, ce mercredi 10 juin, la visite guidée de la réserve de Maistre à Saint-Laurent-d'Aigouze. Ce sont des visites qui sont payantes, 8 euros par adulte et 4 euros pour les enfants de 6 à 12 ans. Il vous faut réserver, c'est impératif, c'est obligatoire, au 04 86 84 04 39. Donc mercredi 10 juin, sortie famille, la rencontre avec l'apiculteur au Scamandre et la visite guidée du Maistre à Saint-Laurent-d'Aigouze. Mais c'est pas tout, Dominique.
0: Et puis la soirée à Cor, c'est le Château Beaubois qui régale.
1: Et oui, c'est la soirée mai et vin au Château Beaubois à Beauvoisin. La soirée est le vendredi 12 juin, mais nous en parlons maintenant parce qu'il faut s'inscrire avant le 5 juin. 7 à Cor mai et vin, dégustation de vin offerte, le tarif est à 20 euros et je vous rappelle bien l'inscription avant le 5 juin.
0: Merci Caroline de l'Office de Tourisme Cœur de Petite Camargue. On se retrouve toutes les semaines pour l'agenda des sorties sur les communes du Quélard, Aubord, Beauvoisin et Margues et Vauvert. Je vous rappelle que vous pouvez aussi réécouter, télécharger cet agenda sur le site ou sur le SoundCloud de radiosystème.fr. Pour en savoir plus, un site internet, un Facebook.
1: Oui Dominique, le site internet de l'Office de Tourisme Cœur de Petite Camargue est www.cœurdepetitecamargue.fr. Vous pouvez aussi nous suivre sur la page Facebook et l'Instagram.
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1: Nous nous trouvons aujourd'hui devant une demeure absolument magnifique qui s'appelle le château de Bessoni et c'est en présence de ses deux propriétaires.
2: Philippe Pierre,
3: Christophe Boffetti.
2: Nous sommes propriétaires de ce monument. Sa notoriété est due à l'arrestation du maréchal Ney qui est venu s'y réfugier. Donc, c'est sa valeur historique.
3: C'est un petit peu le hasard des choses qui nous a amené ici parce qu'on a acheté le château à une amie et on s'est raccroché au maréchal Ney. Mais c'est vrai qu'on n'était pas fan de Napoléon au départ.
2: Il était donc un des plus grands maréchaux de Napoléon, surnommé le brave des braves, au même titre que Murat, qui est d'ailleurs natif du Lot. Alors, ce qui est intéressant ici, et ce que l'on commente, c'est le caractère pittoresque de son arrestation. C'est-à-dire, ce qui s'est passé, c'est que il était ici, croyant être en sécurité, et il se trouve que dans les jours qui ont suivi, Madame de Bessoni a reçu l'une de ses voisines. Et alors on savait de notoriété que Madame de Bessoni avait un lien de famille avec le maréchal Ney, mais enfin c'était bon. Et lorsqu'elle est rentrée chez elle, le fils connaissait le nouveau préfet du Cantal, à Aurillac, donc il va le trouver, lui dit, vous savez, le maréchal Ney, il est là, au château de Bessoni. 15 gendarmes sont arrivés dans les jours qui ont suivi, donc le 3 août au matin. On vient vous arrêter, mais on n'arrête pas un homme comme moi, le préfet Locard est un coquin. Arrivé à Paris, il était interrogé par le préfet de police de Paris et on lui fait rapidement un procès. Et le 6 décembre au soir, on lui annonce qu'il va être fusillé dans l'heure qui suit. Et on le met le long d'un mur et on l'exécute. Alors il y a la fameuse phrase, visez bien droit au cœur, etc., qui est un petit peu une légende, mais enfin qui est à peu près ce qu'il a dit. Le maréchal sera réhabilité sous Louis-Philippe. Voilà, pour ce qui est de ce lieu qui rend hommage au maréchal Ney. Il n'y a pas très longtemps, un jeune couple venu de Slovaquie, et elle nous a dit être passionnée complètement de Napoléon, à telle enseigne qu'elle avait d'ailleurs sur ses bras des tatouages de Napoléon sur son rocher à l'île d'Elbe. Donc c'est assez fascinant, et elle disait qu'elle passait partout où il y avait ou des maréchaux ou un événement lié à l'épopée napoléonienne.
1: Merci vraiment beaucoup pour cette visite extraordinaire. Ce numéro de 180 secondes a été réalisé par Décibel FM pour l'Assemblée régionale des radios associatives dans le cadre d'un partenariat avec la région Occitanie-Pyrénées-Méditerranée.
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0: 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Vauvert et sa tour de l'horloge, c'est une histoire d'amour, des siècles de partage, de joie et de peine. 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La restauration a été minutieuse et la tour de l'horloge est prête à vous accueillir. Les réservations se font directement auprès de l'office de tourisme Cœur de Petite Camargue par téléphone au 04 66 88 28 52. L'entrée est gratuite pour les habitants de la communauté des communes de Petite Camargue et à 3,50 euros pour les extérieurs. Attention, le nombre de places est à 8 personnes et la réservation est obligatoire. Bonne visite! Pour le mois de juin, vous pourrez visiter la tour de l'horloge le jeudi 4 juin à 10h, le mardi 16 juin à 10h et le mardi 23 juin à 10h.
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0: de suite, on retrouve Caroline, conseillère en séjour à l'Office de Tourisme Cœur de Petite Camargue, qui réunit, je vous le rappelle, les communes de Vauvert, Émargaud, Bord, Beauvoisin et Le Quélard. Elle vient toutes les fins de semaine pour tout simplement nous donner des idées de sortie sur ce territoire. Salut Caroline.
1: Bonjour Dominique.
0: Allez, on décline les actions et les animations de cette semaine, de cette fin de semaine qui terminera le dimanche 7 juin. Alors, ce week-end, samedi et dimanche à midi, le Mas du Notaire à Galicien fait une petite animation.
1: Oui, tout à fait Dominique. Will Wine and Chill à Galicien. Donc tous les samedis et dimanches à midi, le Mas du Notaire vous propose des grillades dans un cadre authentique et une ambiance détendue. Donc grillades, vin et boissons sont bien sûr à acheter sur place, mais vous pouvez profiter de ce cadre magnifique.
0: Magnifique au Mas du Notaire, à consommer bien sûr avec modération. Le fameux wine, à consommer avec modération ce jeudi 4 juin, la course camarguaise débute avec ce fameux trophée des prémices. C'est la deuxième journée à 18h et c'est à Vauvert.
1: Et oui, c'est à Vauvert. Alors, qu'est-ce que le trophée des prémices? C'est un trophée qui est dédié à la recherche des nouveaux talents. Bien sûr, on parle des taureaux, mais aussi des raseteurs. Il permet aux taureaux jeunes de 5 et 7 ans, des manades locales, à venir se tester en piste et d'être détectés s'ils se révèlent méritants.
0: Alors, je vois qu'il y a les manades Sylvéréal, Lagarde, Saint-Louis et la manade de la Comtesse.
1: Et oui, c'est organisé par la ville, donc c'est ce jeudi 4 juin à Vauvert à 18h.
0: En partenariat avec la Fédération Française de Course Camarguaise, et à noter que c'est gratuit. Hein. Donc si vous voulez découvrir, par exemple, vous êtes en vacances, la course camarguaise jeudi 4 juin, donc aux arènes de Vauvert pour ce trophée des prémices. À Beauvoisin, ce week-end, hein, que va-t-il se passer? Encore du taureau, que du taureau.
1: C'est la fête donc du club taurin Loukozac, donc sur le 5, le 6 et le 7 juin à Beauvoisin.
0: Alors, course de nuit, je suppose.
1: Abrivade, bandide, course des talons neufs, bref, la totale pour cette manifestation annuelle du club taurin Loukozac à Beauvoisin.
0: Deux manades, la manade de Francquevaux, hein, que vous pourrez retrouver le vendredi, manade Quézac le samedi et le dimanche.
1: Ce samedi 6 juin, on part sur le Quélard, c'est une journée spéciale autour du cacao.
0: Du cacao.
1: De 9h30 à 19h. Alors, c'est organisé par l'association Pacarina et c'est le Quélard qui accueillera la journée spéciale autour du cacao, des sons ancestraux, de la musique et des traditions d'Amérique latine. C'est une invitation à voyager à travers les sens et à partager un moment chaleureux pour découvrir le lien entre culture, musique et ressenti intérieur.
0: Sympa ça.
1: C'est très sympathique. Préparation traditionnelle du cacao.
0: Ça, c'est au programme.
1: Hein. Oui, c'est le programme. Voyage sonore inspiré des traditions ancestrales et découvertes culturelles et expériences sensorielles immersives. Donc, participation de 10 euros par atelier. Donc, vous avez deux ateliers. 9h30 à 11h45 et de 17h à 19h. Les inscriptions sont bien sûr obligatoires sur le WhatsApp au 06 20 311 148.
0: Voilà, c'est donc la journée spéciale autour du cacao. Tiens, ça c'est original du côté du Quélard. De 9h30 à 19h, donc ce samedi 6 juin.
1: Ensuite, on part toujours pour ce samedi 6 juin, mais à Vauvert, le gala de danse de la Maison pour tous.
0: Et oui.
1: À 20h30. Et comme chaque année, la Maison pour tous vous propose de venir découvrir les ateliers de danse qu'elle met en place tout au long de l'année lors de ce gala annuel. Cette fois-ci, c'est dans les arènes de Vauvert que le gala Holy Party se déroule. Au programme, modern jazz, breakdance, hill, cabaret, zumba, danse en ligne, bien, bref, vous l'aurez compris, plein de danse, food truck sucré et buvette sur place, ce samedi 6 juin à Vauvert, aux arènes.
0: Le samedi, toujours à Vauvert, le restaurant Kenko qui organise sa soirée estivale, musique, sushi à volonté, une soirée à ne pas rater sur réservation uniquement au 04 48 68 09 22. Les places sont limitées, c'est à quel endroit le restaurant Kenko?
1: Mais c'est à la zone commerciale d'Intermarché.
0: D'Intermarché, voilà. Le dimanche 7 juin à Vauvert à 21h, ce dimanche donc à 21h30, c'est le fameux Candlelight.
1: Et oui, concert de musique classique proposé en partenariat avec l'école de musique intercommunale de Petite Camargue. Et on repart pour une soirée magique et musicale à la Belle Étoile, accompagnée par des centaines de bougies, je rappelle, OLED. au parc de l'Hespérion.
0: Voilà, ce beau parc de l'Hespérion qui est très beau hein, ce printemps avec les nappes qui sont phréatiques, qui sont assez hautes. Et du coup, ça fait du vert. Hein, c'est très verdoyant ce parc de l'Hespérion à la sortie de Vauvert.
1: Voilà donc. Candlelight à 21h30 ce dimanche 7 juin à Vauvert.
0: Alors, il sera joué par l'école intercommunale les plus grands chefs-d'œuvre de la musique classique. Hein, c'est au Parc de la Réforme. Il y a des musiques qu'on connaît. C'est à 21h30, donc tu le disais, ce dimanche. À noter sur vos agendas le mercredi 10 juin, la sortie en famille organisée par
1: la réserve du Scamandre à Galician. C'est l'île aux abeilles. C'est une rencontre avec l'apiculteur. Et ensuite, vous avez également, ce mercredi 10 juin, la visite guidée de la réserve de Maistre à Saint-Laurent-des-Gouzes. Ce sont des visites qui sont payantes, 8 euros par adulte et 4 euros pour les enfants de 6 à 12 ans. Il vous faut réserver, c'est impératif, c'est obligatoire, au 04 86 84 04 39. Donc mercredi 10 juin, sortie famille, la rencontre avec l'apiculteur au Scamandre et la visite guidée du Maistre à Saint-Laurent-des-Gouzes. Mais c'est pas tout, Dominique.
0: Et puis la soirée à Cor, c'est le Château Beaubois qui régale.
1: Et oui, c'est la soirée mai et vin au Château Beaubois à Beauvoisin. La soirée est le vendredi 12 juin, mais nous en parlons maintenant parce qu'il faut s'inscrire avant le 5 juin. 7 à Cor mai et vin, dégustation de vin offerte, le tarif est à 20 euros et je vous rappelle bien l'inscription avant le 5 juin.
0: Merci Caroline de l'Office de Tourisme Cœur de Petite Camargue. On se retrouve toutes les semaines pour l'agenda des sorties sur les communes du Quélard, Aubord, Beauvoisin et Margues et Vauvert. Je vous rappelle que vous pouvez aussi réécouter, télécharger cet agenda sur le site ou sur le SoundCloud de radiosystème.fr. Pour en savoir plus, un site internet, un Facebook.
1: Oui Dominique, le site internet de l'Office de Tourisme Cœur de Petite Camargue est www.cœurdepetitecamargue.fr. Vous pouvez aussi nous suivre sur la page Facebook et l'Instagram.
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1: Bonjour les filles, bonjour les garçons, bienvenue sur le Funk Anthology. Vous écoutez DJ Vibe comme chaque semaine, The Classic to Very Rare Records.

solide. Album de la semaine sur le Funk Anthology. System. À suivre sur le meilleur du son des années 80, le Luther Vandross, et tout de suite l'ultra remix de Evasions.

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vous écoutez le Funkontology by DJ Vibe de Classic to Very Rare Records. À l'instant, nous avions Brother Johnson, teaser, précédé de Cayenne. À suivre le Brick et tout de suite, Breakwaters.

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de System, album de la semaine Atlantic Records sur le Funk Anthology. Il est temps pour l'équipe de vous quitter. On se retrouve la semaine prochaine pour de nouvelles aventures Made in 80. Salut à tous!

Funkology, c'est terminé. 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

les amis Facebook. George Christian. Avec Gilles Larsen. On va décaler tout ça.

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Gros bonsoir à Magouch, George. Ah, ils sont là, tombés sur Facebook. Est-ce que Facebook va nous laisser? Gros bonsoir à Cécile. Allez, un petit réglage s'impose. On a Facebook sur le

commencé un peu plus tard ce soir. Il y avait des trucs à faire. Mais on est là, 22h10, House Dance Floor, www.radiosystem.fr, 93.7 FM. Bonsoir.

Jazz. Christophe Grizzelli et Martin Gafix. Bonsoir Hakim.

Arthur Lopez, sud de la Californie, aux États-Unis, t'inquiète, on connaît Arthur Lopez. Gros bonsoir à toi, n'hésite pas à partager. Ah, vite fait, Daniel. Hein. On n'y est pas encore.

Allez Christophe, je te les enverrai les titres. Hein. Allez. Allez, j'arrive bientôt en Corse. Hein.

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Allez, c'est la Jeep Session, Sandrine Didin. C'est pas lourd, ça? Sandrine Desbos qui se reconnecte. Et bienvenue à toi.

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1: Allez, c'est pour Farid. Allez, séance d'ostéo pour toi, Farid. J'espère que ça se passe bien.

le C, Gulicelli. Bonsoir Jennifer, Harry Ketchar. Hey, ma Gucci, elle sait que je vais danser. Sandrine Gigine, que du lourd. Eh oui, Christophe Gudicelli. Ah, Georges, va falloir que tu sois chaud dans les studios, c'est ici que ça danse. Bonsoir à Safran.

Art of Gucci. Bonsoir à Mohamed. La Deep Session sur House Dance Floor.

et Georges. Prochain coup, j'en fais 3.

Allez Georges, je vais bientôt finir. Hein. T'inquiète. Ah, j'ai signé avec

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1: Allez, Georges, dernier aller-retour bientôt. Pour bientôt après ce morceau. Je suis sur la fin. Ouais, j'avais la pression. On te ramène des kebabs, tu manges pas, tu attends qu'il

Christina. Bouge ce corps.

dernière ligne droite pour ce kebab. Ah, si j'ai le ventre qui relâche, c'est normal. Hein.

On va dire combien? 4 allers-retours, 5 à faire plier. Et il était encore chaud.

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dans les starting blocks. Lilo et Stitch, Stitch, wesh la zone. Elle est là, Tyler, Tina Dessa dans les starting blocks. Vous m'avez trouvé avant moi-même.

Purple Disco Machine, ça a foutu la merde. On est de retour. J'avais prévenu, In the Dark, on s'est fait flasher.

Allez, Funky Session, House Dance Floor, 93.7 FM, il est 23h20. Et on est toujours sur les ondes.

Georges, on va tous basculer sur TikTok bientôt. J'attends mon appresario Christophe Guiccelli. Qu'il arrive. Il est en Corse en ce moment. Bonsoir Thierry.

Georges, une petite pause pour digérer. Là, je plaisante.

rebonsoir à Christophe Guicelli. On a rapatrié Philippe Corti. Bonsoir à toi. Ah, t'es arrivé, on est en mode digestion.

Bon allez Georges, on se la fait quand cette cigarette? Ça fait un petit moment, ça me trotte. Le kebab il est passé. Il manque quelque chose.

gros bonsoir Yas. Bienvenue à toi. Ah merci Georges. Je t'en mets un bon et j'y vais. Promis, je reviens avant la fin. Bonsoir Yasmine.

La Funky Session sur Radio System House Dance Floor. 23h45 avec Jam on a mix. Avec les VIP Facebook en live. Petite alerte. Si ça coupe, on revient tout de suite. Réactualiser.

Ils sont là. Chose promis, chose due.

Allez les amis Facebook, ça va accélérer, il est bientôt minuit. Et bonsoir à Ludivine qui nous a rejoint. Et si ça coupe, on revient. Tina, de retour. Allez, prochain est pour toi, Tina. Arrache-bite, je t'attends.

Rachid. Marie-Thérèse, bonsoir. Elle est là. C'est Gilles.

Georges. 3 minutes, plus que 3 minutes, gros bonsoir à Poupette. Je t'ai pas vu arriver. Heure du crime, minuit. Bientôt.

Georges. 23h59. Je t'ai dit minuit, c'est l'heure du crime. C'est là, maintenant.

Est-ce que j'ai respecté ou pas l'heure du crime, Georges? RHBT, il est ok, je le sens. Allez, je vais vous faire danser là.

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C'est Jamon en mix live.

Schmitt s'est demandé d'urgence, le prochain est pour lui. Ah, il est là.

sur le live ce soir. Aïe, la star nîmoise. Aïe, le prochain pour toi, la star nîmoise, Tariq Dabi. Souvenir, souvenir. Calmons-nous, tartons pas.

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0: de choc sur Facebook. Et pour vous la prochaine. On a Rash Beats, on a Georges, on a Sandrine. Les meilleurs sont là.
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n'hésitez pas à sa Shazam. www.radiosystem.fr 93.7 FM. C'est Jimmy Something to Me.

Stitch, il est là. Ah, tu arrives pas à dormir? Bienvenue sur les ondes, Tyler. On a China. On a Sandrine dans les starting blocks.

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entendu Rush Beats. Aïe, aïe, aïe, aïe, aïe, aïe, aïe, quel âge tu as? Ah, mais c'est qu'il est jeune, le beau gosse. Allez, c'est pour toi, ça. Rush Beats, joyeux anniversaire. Solitary silence to me. Je sais qu'il y a de l'instrument que tu kiffes là.

Merci Tina, à ta santé. Allez, le prochain est pour toi encore, Rush Beat. C'est le Rush Beat Mix.

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le Rush Beat Mix, c'est comme ça. 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

Smash Beat, c'est revenu, de retour. Allez, Facebook, on se laissera pas faire. C'est l'anniversaire Rush Beat, bordel. C'est pas n'importe quelle occasion, merde.

Sale, c'est le Rush Beat Mix. C'est l'anniversaire à Rush Beat et il est pas dans les studios. Quelle désolation. Rush Beats, I'm here for you. Here for you.

Hervé Dorel, c'est un mix complet qu'il faut lui faire, c'est pas une dédicace. It was Thursday. 41 ans, bordel. Goodbye. Ça se fête.

Deep Session Rush Beat Mix. Allez Georges, merci. J'attendais justement que tu m'autorises à rentrer chez moi.

0: On perd notre meneur, Georges Callis, qui s'en va. Voilà notre pivot, Rashbits. Le pivot toujours en soutien, Rashbits. Joyeux anniversaire sur Radio Système 93.7 FM.
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RH Beat. Ouais, je suis fatigué, mon frérot. J'étais plus dans les 10-15 minutes. Ça m'a marqué jusqu'à l'aube.

Allez, allez. C'est le moment. Faites vos déclarations à Rash Beats, mesdames. Pour celles qui écoutent le www.radiosystem.fr, le 93.7 FM. Via Facebook, Rash Beats. R-A-C-H. Espace B-E-A-T-S. Et vous allez le trouver, casquette. En noir et blanc, la photo de profil. Faites vos déclarations, mesdames.

Martin Block. Rage Beat est revenu pour la Rage Beat Party. On a Francisco, saludos. Ah, il vient du Chili. Bonsoir au Chili, Francisco, Leva, Benitez, Sandrine de France,

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1: Ah, je suis dans le starting block, Rashbit. Si Francisco. Qu'est-ce que tal? Hermano.

Spitz. Je te le dis les yeux dans les yeux. Regarde-moi bien, frérot. Je te kiffe. Rendez-vous très bientôt dans les studios de Radio System. Yes.

10 dernières minutes pour la Rush Beat Party. Et on coupe l'antenne. www.radiosystem.fr. Rendez-vous la semaine prochaine, 21h. Gros bonsoir à David. J'arrive 8 minutes avant la fin, David. On était là depuis 22h. Mais vaut tard que jamais.

Allez, dernier morceau, spécialement pour Ashbeats, et après on rend l'antenne. Merci aux auditeurs, auditrices du www.radiosystem.fr, du 93.7 FM. Merci à Ashbeats d'avoir été là pour nous. Joyeux anniversaire à toi. Rendez-vous samedi prochain 21h. Espérons qu'on soit à l'heure.

Sandrine Rashbeat. Merci d'être resté jusqu'à la fin. 2h30. Joyeux anniversaire frérot. Rendez-vous samedi prochain à partir de 21h. Si je suis en retard, m'en voulez pas. Hein. Allez, bisous à vous deux. Bisous aux auditeurs auditrices de Radio System 93.7 FM à Vauvert.

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Rebonsoir à ceux qui sont sur les ondes, les habitués, les fidèles de Radio Système 93.7 FM. Pour ceux qui nous rejoignent via internet www.radiosystème.fr, vous pouvez écouter les lives. On va peut-être essayer de s'en faire un sur Facebook, mais c'est pas sûr.

Radiosystem 93.7 FM, www.radiosystem.fr. Un gros bonsoir à la Chief qui nous a rejoint. On va essayer d'envoyer le live Facebook. Et si ça tient, on continue. Sinon, on verra bien.

Radio Système, gros bonsoir à Caroline qui nous a rejoint via Facebook. N'oubliez pas www.radiosystème.fr, 93.7 FM pour ceux qui peuvent. Allez sur le www.radiosystème.fr, ça coupe pas.